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Bienvenue sur Comptoise Radio, bonjour, c'est JP le matin. J'espère que vous allez bien, J-2 avant le week-end, J-2 avant les vacances pour certains enfants. Bon courage à vous. À 8h10, nous parlons lecture avec le coup de cœur de Véronique de la librairie des Cyclamènes à Luxeuil. Ça sera un classique des fleurs pour Algernon. Le festival de Haute-Comté, c'est ce week-end à Fougerolles. Je vous en dis plus dans l'agenda tout à l'heure à 7h45. Et puis ce soir, coup d'envoi des Eurockéennes de Belfort. Je vous en parle dans l'actu musicale à 7h24. Dans la playlist des Vosges chenoises, nous aurons Emmanuel Moir, Teddy Swims et Jennifer. Jeudi 2 juillet, 7h.

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1: Bonjour. Jusqu'à dimanche se déroule le Jump Allure sur le pôle équestre de la Saline. Un événement festif, grand public, dans une bonne ambiance. Et au-delà du concours, c'est une rencontre entre les élèves de la ville de Lure et le monde de l'équitation. Stéphane Frechard, maire de Lure.
2: C'est un engagement avec les gamins. Jeudi, ça sera consacré aux enfants des écoles de la ville de Lure, puisque Paul Niguet et son association Jump Allure organisera aussi des rencontres avec nos classes, certaines de nos classes sur l'école. Ils découvriront l'équitation et puis il y aura des balades aussi à cheval à travers la ville. Donc voilà, ils vont pouvoir vivre une journée exceptionnelle et le goûter leur sera offert par l'association.
1: Plus de 1000 cavaliers seront présents sur le pôle équestre de la Saline pour le Jump Allure, un événement qui est possible grâce à la quarantaine de bénévoles. Paul Niguet, président du comité départemental d'équitation.
3: Sans bénévoles, tu peux rien faire, bien sûr. Donc les bénévoles sont précieux, et parce que chaque bénévole a son poste bien défini, et il sait ce qu'il a à faire. Chaque bénévole accomplit généralement ses actions d'une manière très rigoureuse.
1: Le Jump Allure, ça commence aujourd'hui, c'est jusqu'à dimanche. En Haute-Saône, la lutte contre la fraude à l'assurance maladie s'intensifie. L'année dernière, la CPAM, la Caisse primaire d'assurance maladie, a détecté et stoppé près d'1,4 million d'euros de fraude, soit près de 3 fois plus qu'en 2022. Les fraudes les plus fréquentes concernent les assurés, notamment les indemnités journalières indûment perçues. Les préjudices les plus importants sont quand même liés à certains professionnels de santé avec des facturations fictives ou des ordonnances falsifiées. Une nouvelle loi entrée en vigueur le 25 juin renforce maintenant les moyens de prévention, de contrôle et de sanction contre les fraudeurs. Un automobiliste de 44 ans vient d'être condamné pour avoir provoqué 3 accidents successifs entre Vesoul et Vèvre-et-Montoy en tentant d'échapper à la police. Sans permis, sous l'emprise de l'alcool et de stupéfiants, il a refusé d'obtempérer avant d'abandonner son véhicule et de prendre la fuite à pied. Une conductrice a été légèrement blessée. Déjà condamné à de nombreuses reprises, l'homme a écopé de 2 ans de prison ferme. Son véhicule a été saisi et il est interdit de repasser le permis pendant 6 mois. Jusqu'à fin juillet, les free parties, Technival et rave parties non autorisées sont interdites en Haute-Saône. Un arrêté préfectoral interdit également la circulation des véhicules transportant du matériel de sonorisation à destination de ces rassemblements. Les contrevenants s'exposent à des sanctions. Les marchés de nuit sont de retour les mardis soirs au centre historique de Luxeuil-les-Bains à partir de 18h. Frédéric Burgard, président de l'Office de tourisme de Luxeuil-Vosges du Sud.
4: Tout ce qui fait le succès de cette belle animation phare, événement de la ville de Luxeuil-les-Bains, eh bien, sera là encore en 2026. On est sûr de pouvoir capter un maximum de visiteurs. On a en général entre 4, 5, voire même un petit peu plus de 5000 visiteurs par date. Et encore une fois, on pourra y danser, on pourra y chanter, on pourra y consommer des produits en circuit court ou les fameux beignets de cerises ou encore d'autres spécialités du secteur dans une ambiance conviviale, sympathique. Vraiment, il fait bon vivre à Luxeuil pendant toute cette saison de marché de nuit. Donc venez nous rejoindre.
1: Le Sporting Club de Saint-Loup sur Semouse, Corbenay et Magnoncourt organisent une journée découverte de foot féminin. C'est ce samedi de 14h à 16h. Ça se déroule au stade municipal de Saint-Loup. Le but, s'essayer au foot, peu importe l'âge, et peut-être rejoindre l'équipe de foot féminine. Ce dimanche, de 7h à 14h, c'est randonnée au Val d'Ajol. Le départ se fait depuis le parking du complexe sportif du Val d'Ajol. Jean-Pierre Remy de l'association Randonnée Découverte du Pays des Rivales au Val d'Ajol.
5: 3 circuits. Un circuit de 5 km qui sera accessible à toute personne, même aux poussettes, qui se situe donc dans le bas de la vallée du Val d'Ajol, principalement sur des routes, des chemins praticables. Les 2 autres circuits, le circuit de 10 et de 15 km, vous emmèneront sur les hauteurs du Val d'Ajol. Vous passez d'abord par le point de vue de la Feuillée Nouvelle pour arriver jusqu'à ce qu'on appelle l'hôtel enfoncé. Vous passerez à côté de l'étang des prêtres et dans le bois du Chaneau. Donc c'est beaucoup de parcours ombragés et le retour au complexe sportif.
1: Le tarif est à 3 € pour les adultes et c'est gratuit pour les moins de 10 ans. Les feux d'artifice du samedi 11 juillet prévus à Sceaux sont reportés en raison des conditions météo.
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1: C'est un jeudi ensoleillé avec une qualité de l'air qui reste encore dégradée dans les Vosges chaunoises. On a de la fraîcheur en ce moment, avec de 15 à 17 degrés jusqu'à 23 dans la matinée. Ça grimpe bien cet après-midi, 26 à Plombières-les-Bains, 28 à Luxeuil, Saint-Loup-et-Sault, 28 à la ville du Enfontenay et Genevreuil, 29 à Vesoul. Demain, des éclaircies le matin avec 22 degrés et du soleil l'après-midi jusqu'à 28 au maximum.
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1: 7h06 sur Comtoise Radio. À suivre, trois histoires improbables mais vraies, ça sera juste après Jennifer. Belle matinée.

Dans la playlist des Vosges chaunoises, David Kushner, Emmanuel Moir et Teddy Swims, il est 7h09. Des histoires improbables qui arrivent à des personnes ordinaires, c'est improbable mais vrai. Aux États-Unis, un conducteur va pour prendre sa voiture et il découvre à l'intérieur un ours à l'avant de son pick-up. L'homme s'est pas démonté, il a saisi une planche de bois et a réussi à effrayer la bête qui a pris la fuite. Courageux, suicidaire, je sais pas, mais en tout cas risqué. À Paris, un homme a été verbalisé d'une amende de 150 € en allant dans le métro car il transportait une télévision dans un carton. Il a pris le métro avec un ami sans aucun souci. Les contrôleurs les ont stoppés dans les couloirs de la station et ils l'ont verbalisé. PV pour objet dangereux ou incommodant. Le PV est même passé à 200 € parce qu'il a refusé de payer tout de suite. Les agents les ont escortés vers la sortie. Alors le règlement de la RATP reste quand même très flou sur la taille des bagages. Le client compte déposer une réclamation pour faire annuler cette sanction. Alors ce qui est marrant avec ces gens-là, c'est la sécurité dans la RATP, c'est que tu dirais les douaniers suisses. C'est-à-dire qu'ils n'ont pas d'armes machin, ils ont un TPE avec la carte bancaire pour prendre les sous. C'est tout. Et puis en Belgique, un automobiliste contrôlé avec plus de 3 grammes d'alcool dans le sang a été acquitté. Il a le syndrome de l'autobrasserie. Ça ne s'invente pas, son corps fabrique lui-même de l'alcool. Son organisme transforme les glucides en éthanol et il fait partie des 15 cas confirmés dans le monde. Un expert a validé cette maladie rarissime devant le tribunal et le juge a prononcé son acquittement. Il n'a pas besoin de boire pour être bourré. 7h11, vous êtes sur Comtoise Radio. À suivre, on ouvre les affiches de la Haute-Saône avec Quentin pour parler champion de France et fratrie de commerçants à Villers-Excel. C'est dans 3 minutes. Avant ça, Teddy Swim. Belle matinée.

0: David Kushner, Emmanuel Moire pour la suite de la playlist des Vosges Chaunoises. Il est 7h14 et chaque matin, nous ouvrons les journaux en ligne. Le lundi, le jeudi, ce sont les affiches de la Haute-Saône. Bonjour Quentin.
1: Bonjour JP, bonjour à tous.
0: Journaliste aux affiches de la Haute-Saône, à lire aujourd'hui un champion de France qui est haut-saônois.
1: Après une carrière exemplaire au service des autres, Pascal Andreux continue de relever de nombreux défis. Aujourd'hui retraité, il a consacré 36 années de sa vie aux sapeurs-pompiers, à Conflans et au sein de la prestigieuse brigade des pompiers de Paris. Et toujours animé par le sens de l'engagement, il poursuit son action en qualité de formateur au sein du SDIS de la Haute-Saône. Et c'est aussi un sportif convaincu puisqu'il a toujours pratiqué la course à pied et la natation avant de se consacrer pleinement à sa discipline de prédilection qu'est le cyclisme. Il est aujourd'hui licencié à la Reine Comtoise. Et ses efforts viennent d'être une nouvelle fois récompensés lors des championnats de France des sapeurs-pompiers organisés dans l'Indre. Il y a décroché le titre de champion de France dans la catégorie Master 2 après avoir obtenu une place de vice-champion de France du contre-la-montre la veille. Alors de là à dire qu'il ajoutera de nouvelles médailles lors de la prochaine édition vers Nancy l'année prochaine, il y a un pas que nous ne franchirons pas, mais au vu de ses performances et de sa forme, ce ne serait pas surprenant.
0: À lire cette semaine dans les affiches de l'Haute-Saône également, une belle histoire de deux frères commerçants.
1: Deux commerces emblématiques du centre-ville de Villers-Excel viennent d'ouvrir un nouveau chapitre de leur histoire. Le restaurant L'Alambic et le café du centre ont été repris par deux frères, Alexandre et Jérémy Marco. Donc Jérémy s'occupe du bar et Alexandre est aux commandes du restaurant. Les deux établissements se trouvent côte à côte dans la rue du Presbytère. Donc si le bar n'avait jamais cessé de tourner, le restaurant L'Alambic était en revanche fermé depuis 2022 à un important incendie. Donc tout a été refait à neuf dans les deux établissements pour accueillir au mieux les clients. Cet été, Jérémy organisera deux événements musicaux les 24 juillet et 29 août. Quant à Alexandre, il sera dans la continuité de ce qui a été proposé par Marilyn Pi. Donc les Marcos sont une famille bien connue de Villers-Excel. Marc, l'oncle des deux frères, a tenu le café du centre de 1994 au début des années 2000. La réouverture du restaurant est également un symbole fort pour Marilyn Pi, un propriétaire des murs et ancienne gérante du restaurant, établissement qu'elle avait bâti avec son mari décédé en 2020, René 4 ans après l'incendie de 2022.
0: C'est à retrouver dans les affiches de la Haute-Saône et également sur les affiches de lahaute-saône.fr. Merci d'avoir été avec nous, Quentin.
1: Merci, JP.
0: 7h16 sur Comtoise Radio, nous allons retrouver nos enfants comtois pour parler série. Avant ça, c'est Emmanuel Moire sur Comtoise Radio. 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

0: Comptoise Radio à venir dans la playlist des Vosges Chaunoises. Alicia Keys, Mano et David Kushner. Il est 7h20.
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0: Chaque jour, nous allons à la rencontre des enfants de notre territoire. Nous leur posons une question dans l'air du temps, ce sont les enfants comtois. Et pour la dernière semaine des enfants comtois avant les vacances, nous sommes à l'école de Sceaux avec la classe de maîtresse Angélique en CM1, CM2. Nous sommes avec Timéo, Jules, Margot, Livia, Violette, Jade et Louis. Et nous parlons série sur Netflix à l'occasion de la diffusion aujourd'hui de la série The Human Vapor.
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3: Quelle est ta série préférée sur Netflix?
4: Ma série préférée sur Netflix, c'est One Piece, car les combats sont superbes.
5: Ma série préférée sur Netflix, c'est Stranger Things. C'est une série qui fait peur avec des monstres comme Demogorgon.
6: Mon film préféré sur Netflix est Un petit truc en plus, mais je trouve que c'est dommage de l'avoir enlevé.
7: Ma série préférée sur Netflix, c'est One Piece, car je trouve l'aventure très intéressante et j'ai tout lu.
8: Zoé et Raven, car c'était une série sur les chevaux et j'aime bien. C'est une fille qui arrive à gérer un cheval un petit peu fou.
9: C'est Venom, car il mange tout le monde. C'est très rigolo.
0: Moi, j'aime bien. Oui, d'accord. T'es pas un peu jeune, toi, pour regarder Venom? Y a pas un âge minimum? Allez, demain, pour la dernière des enfants comptois de la saison, ils nous raconteront leurs meilleurs souvenirs à l'école.
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0: Moi j'aime bien Venom, il mange tout le monde. Un peu flippant quand même. 7h22, vous circulez bien sur les routes des Vosges Chaunoises, pas de difficultés, tout va bien. Au niveau des trains, à l'heure actuelle, tous les voyants sont au vert. Vous allez faire le plein de carburant, vous trouvez le gasoil à 1,799€ au Carrefour Express de Conflans-sur-Lanterne. Il est à 1,85€ au Leclerc de Lure et de Noidon-les-Vesoul. Le samplon 95 E10 est à 1,828€ à l'Intermarché de Champagné, 1,875€ à Auchan-Luxeuil, 1,879€ à l'Inter de Villers-Excelles. Pour le samplon 98, 1,899€ au Carrefour Express de Conflans-sur-Lanterne, 1,964€ au Carrefour Contact de Faverney et 1,969€ à Auchan-Luxeuil. À suivre sur Comptoise Radio, les Aurochs, ça démarre ce soir. Coup d'œil sur la programmation dans l'actu musicale. Et puis juste avant ça, voici David Kushner sur Comptoise Radio. Le week-end arrive, il fait frais pour l'instant, profitons-en. Très bon jeudi, c'est JP le matin jusqu'à 10h.

0: 7h26 sur Comptoise Radio. Christophe Willet, Malisha Keys et Mano pour la suite de la playlist des Vosges chaunoises. Chaque matin, nous nous intéressons aux dernières nouvelles du monde de l'actu musique et de la musique. C'est l'actu musicale. Et les Auroch de Belfort commencent ce soir, jeudi, en concert aux Springs. Il commence par le meilleur. Demain, ce sera au tour d'Orelsan.
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0: Samedi, The Lumineers. Et puis le dimanche, ça sera également au tour de Ben Harper. Vous avez la programmation complète sur le site. Bon concert si vous y allez, en espérant que le temps reste propre pour éviter d'avoir les pieds dans la gadoue. Le Jump Allure, ça démarre aujourd'hui. Allure, reportage après Mano.

0: La playlist dévotionnoise qui se poursuit, Ed Sheeran, Christophe Willem, Alicia Keys pour la suite. Dans la prochaine demi-heure, Capricorne, c'est la journée de la réussite aujourd'hui. L'horoscope complet avant 8h. Deux invitations pour le parc du Petit Prince. Vous jouez pour les gagner tout à l'heure à 7h45 au quiz CM2. Et puis le festival de Haute-Comté, c'est ce week-end à Fougerolles. Interview dans l'agenda à 7h38. L'actu dévotionnoise dans moins d'une minute sur Comtoise Radio.
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0: Bonjour. Jusqu'à dimanche se déroule le Jump Allure sur le pôle équestre de la Saline, un événement festif, grand public, dans une bonne ambiance. Et au-delà du concours, c'est aussi une rencontre entre les élèves de la ville de Lure et le monde de l'équitation. Stéphane Frochard, maire de Lure.
3: C'est un engagement avec les gamins. Jeudi, ça sera consacré aux enfants des écoles de la ville de Lure, puisque Paul Niguet et son association Jump Allure organisera aussi des rencontres avec nos classes, certaines de nos classes sur l'école. Ils découvriront l'équitation et puis il y aura des balades aussi à cheval à travers la ville. Donc voilà, ils vont pouvoir vivre une journée exceptionnelle et le goûter leur sera offert par l'association.
0: Il y a plus de 1000 cavaliers qui seront présents sur le pôle équestre tout au long de ce grand week-end sur la base de la Saline, enfin sur le pôle équestre de la Saline pour le Jump Allure. Un événement qui est rendu possible grâce à la quarantaine de bénévoles. Paul Niguet, président du comité départemental d'équitation.
4: Sans bénévoles, tu peux rien faire, bien sûr. Donc les bénévoles sont précieux et parce que chaque bénévole a son poste bien défini, il sait ce qu'il a à faire. Chaque bénévole accomplit généralement ses actions d'une manière très rigoureuse.
0: En Haute-Saône, la lutte contre la fraude à l'assurance maladie s'intensifie. L'année dernière, la CPAM, la Caisse primaire d'assurance maladie, a détecté et stoppé près d'1,4 million d'euros de fraude, soit près de 3 fois plus qu'en 2022. Les fraudes les plus fréquentes concernent les assurés, notamment les indemnités journalières indûment perçues. Les préjudices les plus importants sont toutefois liés à certains professionnels de santé. Facturation fictive, ordonnance falsifiée, une nouvelle loi qui entre en vigueur le 25 juin renforce les moyens de prévention, de contrôle et de sanctions contre les fraudeurs. Un automobiliste de 44 ans vient d'être condamné pour avoir provoqué 3 accidents successifs entre Vesoul et Vèvre-et-Montoye en tentant d'échapper à la police. Sans permis, sous l'emprise de l'alcool et de stupéfiants, il a refusé d'obtempérer avant d'abandonner son véhicule et de prendre la fuite à pied. Une conductrice a été légèrement blessée. Il a déjà été condamné à de nombreuses reprises. L'homme écope de 2 ans de prison ferme. Son véhicule lui a été saisi et il est interdit de repasser le permis pendant 6 mois. Jusqu'à fin juillet, les free parties, Technival et rave parties non autorisées sont interdites en Haute-Saône. Un arrêté préfectoral interdit également la circulation des véhicules transportant du matériel de sonorisation à destination de ces rassemblements. Les contrevenants s'exposent à des sanctions. Les marchés de nuit sont de retour les mardis soirs au centre historique de Luxeuil-les-Bains à partir de 18h. Frédéric Burgard, président de l'office de tourisme de Luxeuil-Vosges du Sud.
5: Tout ce qui fait le succès de cette belle animation phare, événement de la ville de Luxeuil-les-Bains, eh bien, sera là encore en 2026. On est sûr de pouvoir capter un maximum de visiteurs. On a en général entre 4, 5, voire même un petit peu plus de 5000 visiteurs par date. Et encore une fois, on pourra y danser, on pourra y chanter, on pourra y consommer des produits en circuit court ou les fameux beignets de cerises ou encore d'autres spécialités du secteur dans une ambiance conviviale, sympathique. Vraiment, il fait bon vivre à Luxeuil pendant toute cette saison de marché de nuit, donc venez nous rejoindre.
0: Le Sporting Club de Saint-Loup, Corbenay-Magnoncourt organise une journée découverte de foot féminin. C'est ce samedi, de 14h à 16h, stade municipal de Saint-Loup. Le but, s'essayer au foot, peu importe l'âge, et rejoindre l'équipe de foot féminin. Ce dimanche, de 7h à 14h, c'est randonnée au Val d'Ajol. Le départ se fait depuis le parking du complexe sportif du Val d'Ajol. Jean-Pierre Remy de l'association Randonnée Découverte du Pays des Rivales au Val d'Ajol.
6: Trois circuits. Un circuit de 5 km qui sera accessible à toute personne, même aux poussettes, qui se situe donc dans le bas de la vallée du Val d'Ajol, principalement sur des routes, des chemins praticables. Les deux autres circuits, le circuit de 10 et de 15 km, vous emmèneront sur les hauteurs du Val d'Ajol. Vous passez d'abord par le point de vue de la Feuillée Nouvelle pour arriver jusqu'à ce qu'on appelle l'hôtel enfoncé. Vous passerez à côté de l'étang des prêtres et dans le bois du Chaneau. Donc c'est beaucoup de parcours ombragés et le retour au complexe sportif.
0: Le parcours est à 3 euros pour les adultes et c'est gratuit pour les moins de 10 ans. Et puis avec les conditions météo, les feux d'artifice du samedi 11 juillet prévus à Sceaux sont reportés en raison donc des conditions météo. 7h36.
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0: C'est un jeudi ensoleillé avec une qualité de l'air dégradée. Dans les Vosges chaunoises, on a de la fraîcheur en ce moment, jusqu'à 17 degrés, 23 au mieux dans la matinée. Ça va grimper cet après-midi, 26 à Plombières-les-Bains, 28 à Luxeuil, Saint-Loup et Sceaux, 28 degrés à La Ville-du-en-Fontenay et Genevreuil, 29 à Vesoul. Demain, des éclaircies le matin avec 22 degrés, du soleil l'après-midi et 28 au maximum.
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0: Justement, pour connaître tout le programme du festival de la Haute-Comté, rendez-vous après Ali Chakis pour l'agenda.

0: Bon réveil, belle journée, c'est JP le matin. Merci d'avoir choisi Comptoise Radio. Santa et Chiran et Christophe Willem arrivent pour la suite de la playlist des Vosges Chaunoises. À 7h41, chaque jour, nous nous intéressons aux sorties à faire dans les Vosges Chaunoises.
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2: Bonjour Rachida Laoufi-Saber.
3: Bonjour.
2: Vice-présidente à la communauté de communes de Haute-Comté en charge de la culture et de la vie associative. Ce samedi à partir de 16h, place du Château-Bresson à Fougerolles, c'est le Festival de Haute-Comté. Un événement qui fait la part belle aux associations.
3: En mettant à la fois bien évidemment un côté convivial avec une buvette, une restauration pour permettre à tout le monde de bien s'alimenter sur le territoire, mais également des animations donc pour les enfants, pour les familles, des animations musicales, des associations musicale de Fougerolles qui seront à l'honneur.
2: Et de la musique va y en avoir avec deux concerts avec le projet des chansons du village.
3: Magnifique projet qui part des habitants. Des artistes ont partagé du temps avec eux. C'est des habitants d'Alincourt et Poissavant-la-Rochère. Donc ils ont écouté le récit, transformé de manière humaine une chanson de ces deux villages qui sera présentée sur scène. Donc c'est pas seulement une aventure d'artistes, c'est vraiment une aventure humaine où les artistes et les habitants vont ensemble vous présenter leur chanson du village, mais on profite de ce temps-là pour aussi avoir à l'oreille les deux artistes du partenariat qu'on a avec le Théâtre Edwige Feuillère.
2: Et les deux groupes qui sont HK et Orage. Et puis juste après, il y aura un spectacle.
3: La goguette d'enfer de la compagnie La Marginale. Un spectacle donc drôle, décalé, participatif surtout, qui justement revisite avec plein d'humour des chansons connues pour à la fois nous faire réfléchir, nous faire rire et faire chanter le public.
2: Le Festival de Haute-Comté, c'est ce samedi sur la place du Château-Bresson à Fougerolles-Saint-Valbert à partir de 16h. Rachida Laoufi-Saber, merci d'avoir été avec nous.
3: Ben de rien, merci à vous.
0: 16h43 sur Comptoise Radio. Demain, nous nous intéresserons aux animations estivales au centre-ville de Lure. 7h43 sur la route, sur les rails, ça circule normalement. Pour aller faire le plein de carburant dans les Vosges Chaunoises, vous trouvez le gasoil

Comptoise Radio, 7h46, Alex Warren, Santa et Chiran pour la suite. Tout de suite, nous jouons Quiz CM2 à remporter toute cette semaine, parce que ce sont les vacances qui arrivent, évidemment, on vous invite dans les parcs d'attractions du secteur, direction Gersheim, entre Mulhouse et Colmar, pour aller découvrir l'univers de Saint-Exupéry avec le parc du Petit Prince. Ça s'adresse principalement aux moins de 12 ans, avec deux nouvelles attractions pour cet été. Vous aurez Zopla, en mode alsacien, c'est la tour d'amarrage des Zeppelins, pour faire le plein de sensations. Et puis, vous allez pouvoir essayer aussi les Troublions, les vélos aériens du géographe. Là, on est plus en mode chaise volante, bien plus sympathique. 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Trois fois, bonne chance à vous. Un gagnant, juste après Chiran sur Comptoise Radio. 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

Belle matinée. Vous êtes sur Comptoise Radio, c'est JP le matin. Je vous accompagne jusqu'à 10h avec Nickelback, Alex Warren et Santa dans la playlist des Vauchonnoises. Et félicitations à Samson qui remporte ses deux invitations pour le parc du Petit Prince pour faire plaisir aux enfants. Samson qui est de Fougerolles qui a eu la bonne réponse à cette question mathématique. 75-18, ça fait bien 57. Félicitations à vous. Demain, dernier jour pour tenter de remporter vos deux invitations pour le parc du Petit Prince et faire plaisir aux enfants. Nous jouerons à 7h45. À suivre sur Comptoise Radio, votre horoscope si vous êtes Capricorne. Ce jeudi, c'est le jeudi de la réussite. L'horoscope complet après Santa sur Comptoise Radio.

0: Pontoise Radio, bienvenue, j'espère que vous allez bien. C'est jeudi, il fait frais, le soleil se lève. Et pour vous accompagner, la playlist Les Vosges Chaunoises avec Coria, Nickelback et Alex Warren. À 7h55, votre horoscope de ce jeudi 2 juillet.
1: Bélier, la jalousie freine des élans romantiques à la maison.
2: Taureau, le célibat pimente votre quotidien avec de belles conquêtes.
3: Gémeaux, vos succès s'accumulent au travail sans aucun effort.
4: Cancer, la clarté de vos idées impressionne vos collègues.
5: Lion, le dialogue doit reprendre sa place dans le couple.
6: Vierge, une réflexion s'impose pour cerner vos envies du moment.
7: Balance, la profondeur des sentiments embellit votre couple.
8: Scorpion, attendre l'amour demande une bonne dose de patience.
9: Sagittaire, votre besoin de nouveauté bouscule la routine de la semaine.
10: Capricorne, le signe fort du jour, la réussite couronne vos projets les plus ambitieux.
11: Verseau, votre imagination justifie la prise de quelques risques.
12: Poisson, votre temps libre va être consacré à votre vie amoureuse.
0: À suivre sur Pontoise Radio, dans l'actu des Vosges Chaunoises, le Jump Allure, c'est l'événement équestre des Vosges Chaunoises ce week-end. Ça commence aujourd'hui. Reportage dans 4 minutes, ça sera après Alex Warren qui arrive dans 30 secondes sur Pontoise Radio.
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Belle matinée, vous avez choisi Comptoise Radio, merci à vous, merci pour votre fidélité, puis bienvenue si c'est la première fois que vous arrivez. Ici on parle de ce qui se passe dans les Vosges chaunoises. On parlera recherche internet avec un spécialiste qui est de chez nous, qui est de notre département. On va voir que les recherches internet c'est pas si neutre que ça. Des fleurs pour Algernon, c'est le coup de cœur de Véronique de la librairie des Cyclamènes à découvrir dans 10 minutes. Et avec nos enfants comtois de l'école de Sceaux, nous parlerons série. C'est la suite sur Comptoise Radio. La playlist des Vosges chaunoises avec Alex Hepburn, Oria et Nickelback. Jeudi, nous sommes le 2 juillet, il est 8h.

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1: Bonjour, jusqu'à dimanche se déroule le Jump Allure sur le pôle équestre de la Saline, un événement festif, grand public, dans une bonne ambiance, et au-delà du concours, c'est une rencontre entre les élèves de la ville de Lure et le monde de l'équitation. Stéphane Frechard, maire de Lure.
2: C'est un engagement avec les gamins. Jeudi, ça sera consacré aux enfants des écoles de la ville de Lure, puisque Paul Niguet et son association Jump Allure organisera aussi des rencontres avec nos classes, certaines de nos classes sur l'école. Ils découvriront l'équitation et puis il y aura des balades aussi à cheval à travers la ville. Donc voilà, ils vont pouvoir vivre une journée exceptionnelle et le goûter leur sera offert par l'association.
1: Et plus de 1000 cavaliers seront présents sur le pôle équestre de la Saline pour le Jump Allure, un événement rendu possible grâce à la quarantaine de bénévoles. Paul Niguet, président du comité départemental d'équitation.
3: Sans bénévoles, tu peux rien faire, bien sûr. Donc les bénévoles sont précieux, et parce que chaque bénévole a son poste bien défini, et il sait ce qu'il a à faire. Chaque bénévole accomplit généralement ses actions d'une manière très rigoureuse.
1: Le Jump Allure, ça démarre aujourd'hui et c'est jusqu'à dimanche. En Haute-Saône, la lutte contre la fraude à l'assurance maladie s'intensifie. En 2025, la CPAM, la caisse primaire d'assurance maladie, a détecté et stoppé près d'1,4 million d'euros de fraude, soit près de 3 fois plus qu'en 2022. Les fraudes les plus fréquentes concernent les assurés, notamment les indemnités journalières indûment perçues. Les préjudices les plus importants sont toutefois liés à certains professionnels de santé, facturation fictive, ordonnances falsifiées et une nouvelle loi qui entre en vigueur le 25 juin, renforce désormais les moyens de prévention, de contrôle et de sanctions contre les fraudeurs. Un automobiliste de 44 ans vient d'être condamné pour avoir provoqué 3 accidents successifs entre Vesoul et Vèvres en tentant d'échapper à la police. Sans permis, sous l'emprise de l'alcool et de stupéfiants, il a refusé d'obtempérer avant d'abandonner son véhicule et de prendre la fuite à pied. Une conductrice a été légèrement blessée, déjà condamnée à de nombreuses reprises. L'homme écope de 2 ans de prison ferme. Son véhicule lui a été retiré. Il est interdit de repasser le permis pendant 6 mois. Jusqu'à fin juillet, les free parties, Technival et rêve parties non autorisées sont interdites en Haute-Saône. Un arrêté préfectoral interdit également la circulation des véhicules transportant du matériel de sonorisation à destination de ces rassemblements. Les contrevenants s'exposent à des sanctions. Les marchés de nuit sont de retour les mardis soirs au centre historique de Luxeuil-les-Bains à partir de 18h. Frédéric Burgard, président de l'office de tourisme de Luxeuil-Vosges du Sud.
4: Tout ce qui fait le succès de cette belle animation phare, événement de la ville de Luxeuil-les-Bains, eh bien, sera là encore en 2026. On est sûr de pouvoir capter un maximum de visiteurs. On a en général entre 4, 5, voire un petit peu plus de 5000 visiteurs par date. Et encore une fois, on pourra y danser, on pourra y chanter, on pourra y consommer des produits en circuit court ou les fameux beignets de cerises ou encore d'autres spécialités du secteur dans une ambiance conviviale, sympathique. Vraiment, il fait bon vivre à Luxeuil pendant toute cette saison de marché de nuit. Donc venez nous rejoindre.
1: Le Sporting Club de Saint-Loup, Corbenay-Magnoncourt, organise une journée découverte de foot féminin. C'est ce samedi de 14h à 16h au stade municipal de Saint-Loup. Le but, s'essayer au foot peu importe l'âge et rejoindre l'équipe de foot féminin. Ce samedi, de 7h à 14h, c'est randonnée au Val d'Ajol. Le départ se fait depuis le parking du complexe sportif du Val d'Ajol. Jean-Pierre Remy, de l'association Randonnée Découverte du Pays des Rivales au Val d'Ajol.
5: 3 circuits. Un circuit de 5 km qui sera accessible à toute personne, même aux poussettes, qui se situe donc dans le bas de la vallée du Val d'Ajol, principalement sur des routes, des chemins praticables. Les 2 autres circuits, le circuit de 10 et de 15 km, vous emmèneront sur les hauteurs du Val d'Ajol. Vous passez d'abord par le point de vue de la Feuillée Nouvelle pour arriver jusqu'à ce qu'on appelle l'hôtel enfoncé. Vous passerez à côté de l'étang des prêtres et dans le bois du Chaneau. Donc c'est beaucoup de parcours ombragés et le retour au complexe sportif.
1: Et le tarif est à 3 euros pour la randonnée. C'est gratuit pour les enfants de moins de 10 ans. Et puis les feux d'artifice du samedi 11 juillet qui sont prévus à Sceaux sont reportés en raison des conditions météo.
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1: C'est un jeudi ensoleillé avec une qualité de l'air dégradée dans les Vosges chaunoises, de la fraîcheur actuellement jusqu'à 17 degrés et 23 au plus fort dans la matinée. Ça grimpe cet après-midi, 26 à Plombières-les-Bains, 28 à Luxeuil, Saint-Loup et Sceaux, 28 degrés à la ville d'Yon-Fontenette et Genevreuil, 29 à Vesoul. Demain, des éclaircies le matin avec 22 degrés, du soleil l'après-midi avec 28 degrés au maximum.
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1: 8h06 sur Comtoise Radio, nous parlons séries préférées avec nos enfants comtois après Nickelback.

0: Dans la playlist des Vosges chaunoises ce matin, Julien Doré, Alexeb Burn et Auria, il est 8h09, soyez les bienvenus. Chaque jour, nous allons à la rencontre des enfants de notre territoire. Nous leur posons une question dans l'air du temps. Ce sont les enfants comtois et pour la dernière semaine des enfants comtois, avant les vacances, nous sommes à l'école de Sceaux avec la classe de maîtresse Angélique en CM1, CM2. Nous sommes avec Timéo, Jules, Margot, Livia, Violette, Jade et Louis. Nous parlons série sur Netflix à l'occasion de la diffusion aujourd'hui de la série Human Vapor.
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2: Quelle est ta série préférée sur Netflix?
3: Ma série préférée sur Netflix, c'est One Piece, car les combats sont superbes.
4: Ma série préférée sur Netflix, c'est Stranger Things. C'est une série qui fait peur avec des monstres comme Demogorgon.
5: Mon film préféré sur Netflix est Un petit truc en plus, mais je trouve que c'est dommage de l'avoir enlevé.
6: Ma série préférée sur Netflix, c'est One Piece, car je trouve l'aventure très intéressante et j'ai tout lu.
7: Zoé et Raven. Car c'était une série sur les chevaux et j'aime bien. C'est une fille qui arrive à gérer un cheval un petit peu fou.
8: C'est Venom car il mange tout le monde. C'est très rigolo. Moi
0: j'aime bien. T'as l'âge de regarder Venom ? Bon, demain, ils nous parleront de leurs meilleurs souvenirs à l'école, 8h10. On parle littérature avec le coup de cœur de Véronique, après Auria sur Comtoise Radio.

0: 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La playlist des Vosges chaunoises, Maria Carré, Julien Doré et Alexey Burn. Il est 8h14.
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2: Bonjour Véronique.
3: Bonjour.
2: De la librairie Les Cyclamens à Luxeuil, aujourd'hui, votre coup de cœur Des fleurs pour Algernon de Daniel Keyes.
3: Aux éditions J'ai lu. Ce livre date de 1966. C'est un livre culte et une expérience que l'on garde en mémoire longtemps. Un livre à découvrir que l'on soit adulte ou adolescent, adolescente. Algernon, une souris de laboratoire, va subir un traitement qui permet de décupler l'intelligence. Le projet réussit à merveille et les scientifiques ainsi que la psychologue Alice Keenan tentent d'appliquer leur découverte à Charlie Gordon, un homme simple d'esprit. C'est un monde nouveau qui s'ouvre à Charlie, toujours plus avide de connaissances mais aussi de relations humaines. Vous vous en doutez, une histoire d'amour entre en jeu entre Charlie et Alice. Tout paraît idyllique, sauf qu'un jour, les facultés mentales de Charlie commencent à décliner et le monde se referme petit à petit. Voici la vie de Brian, notre lecteur qui a choisi ce livre pour notre sélection d'été autour des livres cultes, ceux qui vous ont marqué, que vous adorez, que vous partagez autour de vous. Bref, de quoi préparer vos lectures d'été. Ce livre changera drastiquement votre vision des personnes autour de vous. Je ne dis pas qu'elle s'améliorera, mais elle changera. Ne vous êtes-vous jamais dit que vous seriez plus heureux si vous étiez une personne complètement différente ? Je vous prie alors de lire ce livre. Ne vous laissez pas dérouter par l'écriture des premières pages. Il vous plaira à n'en point douter, mais surtout après votre lecture. N'oubliez pas d'aller arroser les fleurs. Tous nos livres cultes vous attendent à la librairie, variés, récents ou classiques. Je vous invite à venir les découvrir et à enrichir la sélection en nous proposant les vôtres.
2: Merci Véronique de la librairie Les Cyclamens.
0: 8h15 sur Pontoise Radio. À suivre nos conseils d'experts, on va parler recherche sur Internet. Est-ce que les résultats sont neutres ? Pas si sûr.

0: Zazie, Maria Carré et Julien Doré pour la suite de la playlist des Vosges chaunoises, 8h18. Chaque jour, nos experts répondent une question de notre quotidien, une situation qui pourrait nous arriver. C'est conseil d'experts et nous faisons tous des recherches sur Internet.
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2: Bonjour Michel Chipot.
3: Bonjour.
2: Je fais une recherche sur Internet, une autre personne fait une recherche sur Internet et il est possible qu'on n'ait pas la même chose.
3: C'est vrai que quand on fait une recherche sur Internet, on pense voir les mêmes choses que tout le monde. En réalité, ce n'est pas forcément le cas. Deux personnes peuvent taper exactement la même chose et obtenir des résultats différents. Alors pourquoi ? Parce que les moteurs de recherche comme Google, Bing ou autres personnalisent ce qu'ils vous affichent. En fonction de ce que vous avez déjà recherché, des sites que vous consultez régulièrement, de votre localisation et même parfois de votre profil. Résultat, on ne vous montre pas la vérité, on vous montre ce qui a le plus de chances de vous intéresser. C'est ce qu'on appelle les résultats par pertinence. C'est pratique, mais attention, ça a un effet secondaire. On voit quasiment toujours les mêmes types de contenus, les mêmes avis, les mêmes sources, sans forcément s'en rendre compte. Petit à petit, on a l'impression que tout le monde pense la même chose, alors qu'en réalité, on voit juste une version filtrée du web. Un bon réflexe, variez vos sources. Changez les mots-clés que vous utilisez, consultez plusieurs sites, plusieurs moteurs de recherche, parce que sur Internet, vous ne verrez pas forcément le monde tel qu'il est, mais une version qui a été adaptée pour vous.
2: Merci Michel Chipot de DSI Evolution à Vesoul.
0: Il y a un petit côté Matrix, monsieur Anderson. 8h20, vous êtes sur Comptoise Radio. Demain, on va parler coup de soleil avec Dominique, notre pharmacien de Vauvillers. À 8h20, ça roule plutôt pas mal sur les routes des Vosges chaunoises. On a quelques ralentissements en centre-ville de Lure, notamment sur la rue de la Gare et sur la rue Jean Jaurès. Bon courage à vous. Au niveau des trains, tous les voyants sont ouverts actuellement, pas de soucis. Si vous allez faire le plein de carburant, globalement c'est stable. Le gasoil est à 1,799 au carrefour express de Conflans-sur-Lanterne, 1,85 au Leclerc de Lure et de Noidans-les-Vesoul. Le samplon 95 E10 est à 1,828 à l'intermarché marché de Champagné, 1,875 à Auchan-Luxeuil et 1,879 à l'intermarché de Villers-Seixelles. Pour le samplon 98, vous le trouvez à 1,899 au carrefour express de Conflans-sur-Lanterne, 1,964 au carrefour contact de Faverney et 1,969 à Auchan-Luxeuil. 8h21 sur Comptoise Radio. Voici Julien Doré qui est actuellement au cinéma avec le film sur sa tournée « Mon dernier spectacle ». Musique, puisque ce soir commencent les Eurockéennes, je vous en parle dans l'actu musicale. Ça sera dans 3 minutes. Très bon jeudi avec Comptoise Radio CJP le matin.

0: Comptoise Radio, 8h24, Jennifer Lopez, Zazie, Maria Correia, c'est la suite de la playlist des Vosges Chaunoises. Chaque matin, nous nous intéressons aux dernières nouvelles du monde de la musique, c'est l'actu musicale, et les Eurocéennes de Belfort, ça commence ce soir avec Offsprings. Demain, en tête d'affiche, Aurel San.
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0: Samedi, les Lumineers aux Eurocéennes de Belfort. Bon, je vais pas tous les faire. Dimanche, on a aussi Ben Harper. Les Eurocéennes dans le cadre magnifique du Mal Souci, c'est à partir de ce soir, 8h25. Le Jump Allure, c'est l'événement équestre des Vosges Chaunoises, ça commence aujourd'hui, c'est jusqu'à dimanche. Reportage après Maria Carré.

0: Mais Mariah Carey n'a pas fait que All I Want for Christmas? Ben non, Mariah Carey a fait plein de chansons et vous les entendez sur Comtoise Radio parce qu'un artiste n'a pas fait qu'une chanson. Soyons-en conscients. Ce qui nous attend dans la prochaine demi-heure pour la playlist des Vauchonnoises, Renaud, Jennifer Lopez et Zazie. Dans la prochaine demi-heure, votre horoscope, les Capricornes, ce jeudi, c'est le jeudi de la réussite. L'horoscope complet avant 9h. Champion de France et fratrie commerciale à Villers-Excel. La revue de presse avec Quentin des affiches de la Haute-Sonde dans moins de 20 minutes. Et puis, j'ai son nom sur le bout de la langue. Eh ben, c'est une bonne nouvelle. La science parle dans 10 minutes et l'actu dans les Vauchonnoises, c'est dans moins d'une minute sur Comtoise Radio.
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0: Bonjour, jusqu'à dimanche se déroule le Jump Allure sur le pôle équestre de la Saline, un événement festif, grand public, dans une bonne ambiance. Et au-delà du concours et des cavaliers, c'est une rencontre entre les élèves de la ville de Lure et le monde de l'équitation. Stéphane Frechard, maire de Lure.
4: C'est un engagement avec les gamins. Jeudi, ça sera consacré aux enfants des écoles de la ville de Lure, puisque Paul Niguet et son association Jump Allure organisera aussi des rencontres avec nos classes, certaines de nos classes sur l'école. Ils découvriront l'équitation et puis il y aura des balades aussi à cheval à travers la ville. Donc voilà, ils vont pouvoir vivre une journée exceptionnelle et le goûter leur sera offert par l'association.
0: Plus de 1000 cavaliers seront présents sur le pôle équestre de la Saline pour le Jump Allure, un événement rendu possible grâce à la quarantaine de bénévoles. Paul Niguet, président du comité départemental d'équitation.
5: Sans bénévoles, tu peux rien faire, bien sûr. Donc les bénévoles sont précieux, et parce que chaque bénévole a son poste bien défini, et il sait ce qu'il a à faire. Chaque bénévole accomplit généralement ses actions d'une manière très rigoureuse.
0: Et en Haute-Saône, la lutte contre la fraude à l'assurance maladie s'intensifie. L'année dernière, la CPA, la caisse primaire d'assurance maladie, a détecté et stoppé près d'1,4 million d'euros de fraude, soit près de 3 fois plus qu'en 2022. Les fraudes les plus fréquentes concernent les assurés, notamment les indemnités journalières indûment perçues. Les préjudices les plus importants sont quand même liés aux professionnels de santé, facturation fictive, ordonnance falsifiée. Une nouvelle loi entrée en vigueur le 25 juin renforce les moyens de prévention, de contrôle et de sanction contre les fraudeurs. Un automobiliste de 44 ans vient d'être condamné pour avoir provoqué 3 accidents successifs entre Vesoul et Vevey-Montoigne en tentant d'échapper à la police. Sans permis, sous l'emprise de l'alcool et de stupéfiants, il a refusé d'obtempérer avant d'abandonner son véhicule et de prendre la fuite à pied. Une conductrice a été légèrement blessée. Déjà condamné à de nombreuses reprises, l'homme a écopé de 2 ans de prison ferme. Son véhicule a été saisi, il est interdit de repasser le permis pendant 6 mois. Jusqu'à fin juillet, les free parties, Technival et rave parties non autorisées sont interdites en Haute-Saône. Un arrêté préfectoral interdit également la circulation des véhicules qui transportent du matériel de sonorisation pour ces événements. Les contrevenants s'exposent à des sanctions. Les marchés de nuit sont de retour les mardis soirs au centre historique de Luxeuil-les-Bains à partir de 18h. Frédéric Burgard, président de l'office de tourisme de Luxeuil-Vosges du Sud.
6: Tout ce qui fait le succès de cette belle animation phare, événement de la ville de Luxeuil-les-Bains, eh bien, sera là encore en 2026. On est sûr de pouvoir capter un maximum de visiteurs. On a en général entre 4, 5, voire un petit peu plus de 5000 visiteurs par date. Et encore une fois, on pourra y danser, on pourra y chanter, on pourra y consommer des produits en circuit court ou les fameux beignets de cerise ou encore d'autres spécialités du secteur dans une ambiance conviviale, sympathique. Vraiment, il fait bon vivre à Luxeuil pendant toute cette saison de marché de nuit. Donc venez nous rejoindre.
0: Le Sporting Club de Saint-Loup, Corbenay-Magnoncourt organise une journée découverte de foot féminin. C'est ce samedi de 14h à 16h au stade municipal de Saint-Loup. Le but, c'est essayer au foot, peu importe l'âge, et rejoindre l'équipe de foot féminin. Ce dimanche de 7h à 14h, c'est randonnée au Val d'Ajol. Le départ se fait depuis le parking du complexe sportif du Val d'Ajol. Jean-Pierre Remy de l'association Randonnée Découverte du Pays des Rivales au Val d'Ajol.
7: Trois circuits. Un circuit de 5 km qui sera accessible à toute personne, même aux poussettes, qui se situe donc dans le bas de la vallée du Val d'Ajol, principalement sur des routes, des chemins praticables. Les deux autres circuits, le circuit de 10 et de 15 km, vous emmèneront sur les hauteurs du Val d'Ajol. Vous passez d'abord par le point de vue de la Feuillée Nouvelle pour arriver jusqu'à ce qu'on appelle l'hôtel enfoncé. Vous passerez à côté de l'étang des prêtres et dans le bois du Chaneau. Donc c'est beaucoup de parcours ombragés et le retour au complexe sportif.
0: Tarif 3 euros pour les adultes et c'est gratuit pour les moins de 10 ans. Les feux d'artifice du samedi 11 juillet prévus à Sceaux sont reportés en raison des conditions météo.
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0: Nous avons un jeudi ensoleillé avec une qualité de l'air dégradée dans les Vosges chaunoises, de la fraîcheur actuellement jusqu'à 17 degrés, 23 au mieux dans la matinée. Cet après-midi, ça grimpe, nous aurons 26 à Plombières-les-Bains, 28 à Luxeuil, Saint-Loup et Sceaux, 28 à la ville du Enfontenette et Genevreuil, 29 degrés à Vesoul. Demain, des éclaircies le matin avec 22 degrés, du soleil l'après-midi et 28 au maximum.
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0: 8h36, voici Zazie.

Bon jeudi. Camila Cabello, Renaud, Jennifer Lopez, c'est la suite de la playlist des Vosges chaunoises. Il est 8h40 sur Comtoise Radio. Vous avez un mot sur le bout de la langue ? Eh ben c'est normal et c'est même bon signe que ça vienne pas tout de suite. C'est quoi déjà son nom ? On a tous connu ce moment-là. On a le visage, on reconnaît la personne, mais on n'arrive pas à retrouver le nom et on s'inquiète en se disant bah c'est bon, je perds la mémoire. Et en fait, selon la science, c'est tout à fait normal. Nos mots ne disparaissent pas, c'est notre vocabulaire qui grandit avec les années et notre cerveau change juste de méthode. Il trouve facilement l'idée, mais il peine un peu à trouver les bons sons, les bons mots pour l'articuler. Et vers 55 ans, la machine s'adapte pour économiser son énergie. Le cerveau utilise le contexte, une image ou un souvenir pour débloquer le mot. C'est un peu plus lent, mais c'est plus efficace et le mot finit presque toujours par sortir. J'ai au bout de la langue et puis hop, ça y est, il sort, pas d'inquiétude. 8h41, vous circulez bien sur les routes des Vosges chaunoises. Ça coince quand même sur la côte, à côté de Lure avec les travaux. Bon courage à vous. Ailleurs, la circulation est fluide. Au niveau des trains, tous les voyants sont au vert, la circulation est normale. Pour faire le plein de carburant, aujourd'hui, globalement pour le gasoil, c'est à peu près la même chose qu'hier. 1,799 au Carrefour Express de Conflans-sur-Lanterne, 1,85 au Leclerc de Lure et de Noidans-les-Vesoul. Le samplon 95-10 est à 1,828 à l'Intermarché de Champagné, 1,875 à Auchan-Luxeuil et 1,879 à l'Intermarché de Villers-Excelles. Le samplon 98 est à 1,899 au Carrefour Express de Conflans-sur-Lanterne, 1,964 au Carrefour Contact de Faverney et 1,969 à Auchan-Luxeuil. Belle route, merci d'avoir choisi Comtoise Radio. À suivre la revue de presse, nous parlerons d'un champion de France au saunois après Jello.

0: Julien Lib, Camila Cabello et Renaud, c'est la suite de la playlist des Vosges Chaunoises. 8h45, bonjour. Bonjour Quentin.
1: Bonjour JP, bonjour à tous.
0: Journaliste aux affiches de la Haute-Saône, à lire aujourd'hui un champion de France qui est haut-saônois.
1: Après une carrière exemplaire au service des autres, Pascal Andreu continue de relever de nombreux défis. Aujourd'hui retraité, il a consacré 36 années de sa vie aux sapeurs-pompiers, à Conflans et au sein de la prestigieuse Brigade des pompiers de Paris. Et toujours animé par le sens de l'engagement, il poursuit son action en qualité de formateur au sein du SDIS de la Haute-Saône. Et c'est aussi un sportif convaincu puisqu'il a toujours pratiqué la course à pied et la natation avant de se consacrer pleinement à sa discipline de prédilection qu'est le cyclisme. Il est aujourd'hui licencié à la Reine-Comtoise. Et ses efforts viennent d'être une nouvelle fois récompensés lors des championnats de France des sapeurs-pompiers organisés dans l'Indre. Il y a décroché le titre de champion de France dans la catégorie Master 2 après avoir obtenu une place de vice-champion de France du contre-la-montre la veille. Alors de là à dire qu'il ajoutera de nouvelles médailles lors de la prochaine édition vers Nancy l'année prochaine, il y a un pas que nous ne franchirons pas, mais au vu de ses performances et de sa forme, ce ne serait pas surprenant.
0: À lire cette semaine dans les affiches de l'Haute-Saône également, une belle histoire de deux frères commerçants.
1: Deux commerces emblématiques du centre-ville de Villers-Excel viennent d'ouvrir un nouveau chapitre de leur histoire. Le restaurant L'Alambic et le café du centre ont été repris par deux frères, Alexandre et Jérémy Marco. Donc Jérémy s'occupe du bar et Alexandre est aux commandes du restaurant. Les deux établissements se trouvent côte à côte dans la rue du Presbytère. Donc si le bar n'avait jamais cessé de tourner, le restaurant L'Alambic était en revanche fermé depuis 2022 à un important incendie. Donc tout a été refait à neuf dans les deux établissements pour accueillir au mieux les clients. Cet été, Jérémy organisera deux événements musicaux les 24 juillet et 29 août. Quant à Alexandre, il sera dans la continuité de ce qui a été proposé par Marilyn Pi. Donc les Marcos sont une famille bien connue de Villers-Excel. Marc, l'oncle des deux frères, a tenu le café du centre de 1994 au début des années 2000. La réouverture du restaurant est également un symbole fort pour Marilyn Pi, un propriétaire des murs et ancienne gérante du restaurant. L'établissement qu'elle avait bâti avec son mari décédé en 2020 renaît 4 ans après l'incendie de 2022.
0: C'est à retrouver dans les affiches de la Haute-Saône et également sur les affiches de lahaute-saône.fr. Merci d'avoir été avec nous, Quentin.
1: Merci, JP.
0: 8h47, passagers clandestins, PV abusif et maladie surprenante, trois histoires improbables mais vraies après Renaud.
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bon jeudi avec Comptoise Radio. Pour la suite de la playlist des Vosges chaunoises arrivent Olivia Ruiz, Julien Lib et Camila Cabello. Il est 8h51. Des histoires improbables qui arrivent à des personnes ordinaires, c'est improbable mais vrai. Aux États-Unis, un conducteur va pour prendre sa voiture et découvre un passager clandestin. Un ours à l'avant de son pick-up, l'homme se démonte pas, il a saisi une planche de bois et a réussi à l'effrayer. L'ours a pris la suite. Courage, instinct suicidaire, je sais pas. Mais j'aurais donné les clés à l'ours et puis il se débrouille. À Paris, un homme a reçu une amende de 150€ dans le métro parce qu'il transportait une télévision dans son carton. Il a pris le métro avec un ami sans aucun souci, sauf que des conducteurs les ont arrêtés. Contravention, ouais, ça c'est trop gros, ça passe pas dans le métro, boum, PV, 150€. La personne a refusé de payer sur place, l'amende est montée à 200€. Les agents, évidemment, ont escorté les deux personnes à l'extérieur. Alors le réseau de la RATP, le règlement reste assez flou sur la taille des bagages. Le client compte déposer une réclamation suisse pour faire annuler la sanction. Ces agents-là, de la RATP, ils ressemblent aux douaniers suisses. C'est-à-dire qu'ils ont la banane avec l'argent et le TPE pour faire payer l'amende, mais c'est tout, ça s'arrête là. Sur le reste, roulez jeunesse. Et puis en Belgique, un automobiliste contrôlé avec plus de 3 grammes d'alcool dans le sang a été acquitté. Il a le syndrome de l'autobrasserie, son corps fabrique lui-même de l'alcool. Son organisme transforme les glucides en éthanol et il fait partie des 15 cas confirmés dans le monde. Et un expert donc l'a confirmé devant la cour et du coup, acquitté. Voilà, ça s'appelle le syndrome de l'autobrasserie. Bon, tu bois un verre? Non, je suis déjà bourré, tout va bien. 8h52, à suivre sur Comptoise Radio, votre horoscope. Les Capricornes, vous êtes le signe fort du jour en mode réussite. L'horoscope complet, après Camila Cabello sur Comptoise Radio. 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

0: Très bon jeudi, c'est JP le matin, je vous accompagne jusqu'à 10h. Shakira, Olivia Ruiz, Julien Lib pour la playlist des Vosges chaunoises. À 8h56, votre horoscope de ce jeudi 2 juillet.
1: Bélier, la jalousie freine des élans romantiques à la maison.
2: Taureau, le célibat pimente votre quotidien avec de belles conquêtes.
3: Gémeaux, vos succès s'accumulent au travail sans aucun effort.
4: Cancer, la clarté de vos idées impressionne vos collègues.
5: Lion, le dialogue doit reprendre sa place dans le couple.
6: Vierge, une réflexion s'impose pour cerner vos envies du moment.
7: Balance, la profondeur des sentiments embellit votre couple.
8: Scorpion, attendre l'amour demande une bonne dose de patience.
9: Sagittaire, votre besoin de nouveautés bouscule la routine de la semaine.
10: Capricorne, le signe fort du jour, la réussite couronne vos projets les plus ambitieux.
11: Verseau, votre imagination justifie la prise de quelques risques.
12: Poisson, votre temps libre va être consacré à votre vie amoureuse.
13: À suivre sur Comtoise Radio, le Jump Allure, c'est l'événement équestre du week-end. Ça commence aujourd'hui.
14: Reportage après Julien Lib qui arrive dans 30 secondes sur Comtoise Radio.
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Bienvenue sur Comtoise Radio, c'est JP le matin. Je vous accompagne jusqu'à 10h. Ce qui arrive dans la prochaine demi-heure, on va parler série avec nos enfants comtois. Nous serons à l'école de Sceaux. Avant ça, à 8h10, nous parlerons des recherches sur Internet. Nous en faisons tous. Et les résultats, sont-ils les mêmes pour tout le monde? Spoiler, non. On vous explique pourquoi dans Conseil d'experts dans 10 minutes. Dans la playlist des Vosges chaunoises, Shakira, Olivia Ruiz. Aujourd'hui, nous sommes jeudi, le 2 juillet, il est 9h.

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1: Bonjour, jusqu'à dimanche se déroule le Jump Allure sur le pôle équestre de la Saline. Un événement festif, grand public, dans une bonne ambiance. Et au-delà du concours et des cavaliers, c'est une rencontre entre les élèves de la ville de Lure et le monde de l'équitation. Stéphane Frechard, maire de Lure.
2: C'est un engagement avec les gamins. Jeudi, ça sera consacré aux enfants des écoles de la ville de Lure, puisque Paul Niguet et son association Jump Allure organisera aussi des rencontres avec nos classes, certaines de nos classes sur l'école. Ils découvriront l'équitation et puis il y aura des balades aussi à cheval à travers la ville. Donc voilà, ils vont pouvoir vivre une journée exceptionnelle et le goûter leur sera offert par l'association.
1: Plus de 1000 cavaliers seront présents sur le pôle équestre de la Saline pour le Jump Allure, un événement rendu possible grâce à la quarantaine de bénévoles. Paul Niguet, président du comité départemental d'équitation.
3: Sans bénévoles, tu peux rien faire, bien sûr. Donc les bénévoles sont précieux, et parce que chaque bénévole a son poste bien défini, et il sait ce qu'il a à faire. Chaque bénévole accomplit généralement ses actions d'une manière très rigoureuse.
1: Le Jump Allure, ça commence aujourd'hui, c'est jusqu'à dimanche. En Haute-Saône, la lutte contre la fraude à l'assurance maladie s'intensifie. L'année dernière, la CPAM, la Caisse primaire d'assurance maladie, a détecté et stoppé près d'1,4 million d'euros de fraude, soit près de 3 fois plus qu'en 2022. Les fraudes les plus fréquentes concernent les assurés, notamment les indemnités journalières indûment perçues. Les préjudices les plus importants sont toutefois liés à certains professionnels de santé, avec des facturations fictives ou encore des ordonnances falsifiées. Une nouvelle loi entrée en vigueur le 25 juin renforce les moyens de prévention, de contrôle et de sanctions contre les fraudeurs. Un automobiliste de 44 ans vient d'être condamné pour avoir provoqué 3 accidents successifs entre Vesoul et Vevey-Montoye en tentant d'échapper à la police, alors sans permis, sous l'emprise de l'alcool et de stupéfiants. Il a refusé d'obtempérer avant d'abandonner son véhicule et de prendre la fuite à pied. Une conductrice a été légèrement blessée, déjà condamnée à de nombreuses reprises. L'homme écope de 2 ans de prison ferme, son véhicule a été saisi et il est interdit de repasser le permis pendant 6 mois. Jusqu'à fin juillet, les free parties, Technival et rave parties non autorisées sont interdites en Haute-Saône. Un arrêté préfectoral interdit également la circulation des véhicules transportant du matériel de sonorisation. À destination de ces rassemblements, les contrevenants s'exposent à des sanctions. Les marchés de nuit sont de retour les mardis soirs au centre historique de Luxeuil-les-Bains à partir de 18h. Frédéric Burgard, président de l'office de tourisme de Luxeuil-Vosges du Sud.
4: Tout ce qui fait le succès de cette belle animation phare, événement de la ville de Luxeuil-les-Bains, eh bien, sera là encore en 2026. On est sûr de pouvoir capter un maximum de visiteurs. On a en général entre 4, 5, voire même un petit peu plus de 5000 visiteurs par date. Et encore une fois, on pourra y danser, on pourra y chanter, on pourra y consommer des produits en circuit court ou les fameux beignets de cerises ou encore d'autres spécialités du secteur dans une ambiance conviviale, sympathique. Vraiment, il fait bon vivre à Luxeuil pendant toute cette saison de marché de nuit. Donc venez nous rejoindre.
1: Le Sporting Club de Saint-Loup, Corbenay et Magnoncourt organisent une journée découverte de foot féminin. C'est ce samedi de 14h à 16h au stade municipal de Saint-Loup. Le but, s'essayer au foot, peu importe l'âge et pourquoi pas rejoindre l'équipe de foot féminine. Ce dimanche de 7h à 14h, c'est randonnée au Val d'Ajol. Le départ se fait depuis le parking du complexe sportif du Val d'Ajol. Jean-Pierre Remy de l'association Randonnée Découverte du Pays des Rivales au Val d'Ajol.
5: 3 circuits. Un circuit de 5 km qui sera accessible à toute personne, même aux poussettes, qui se situe donc dans le bas de la vallée du Val d'Ajol, principalement sur des routes, des chemins praticables. Les 2 autres circuits, le circuit de 10 et de 15 km, vous emmèneront sur les hauteurs du Val d'Ajol. Vous passez d'abord par le point de vue de la Feuillée Nouvelle pour arriver jusqu'à ce qu'on appelle l'hôtel enfoncé. Vous passerez à côté de l'étang des prêtres et dans le bois du Chaneau. Donc c'est beaucoup de parcours ombragés et le retour au complexe sportif.
1: Le tarif est à 3 euros pour les adultes et c'est gratuit pour les moins de 10 ans. Les feux d'artifice du samedi 11 juillet prévus à Saint-Loup sont reportés en cause les conditions météo.
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1: C'est un jeudi ensoleillé, une qualité de l'air qui est toujours dégradée. Dans les Vosges-Saunoises, nous aurons jusqu'à 23 degrés dans la matinée. Ça grimpe cet après-midi, 26 à Plombières-les-Bains, 28 à Luxeuil, Saint-Loup-et-Sault, 28 à la ville du Enfontenay et Genevreuil, 29 degrés à Vesoul. Demain, des éclaircies le matin avec 22 degrés, du soleil l'après-midi avec jusqu'à 28 degrés au maximum.
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1: Il est 9h06 sur Comtoise Radio. Quand on fait une recherche sur Internet, notre voisin fait la même, on n'a pas les mêmes résultats. Pourquoi ? Les explications de Michel de DSI Evolution. Après Shakira et Olivia Ruiz, ça sera conseil d'experts. Très bon jeudi.

0: Zoé Wiss et Amir, c'est la suite de la playlist des Vosges chaunoises. Il est 9h12 sur Comtoise Radio. Chaque jour, nos experts répondent à une question de notre quotidien, à quelque chose qui va nous arriver. C'est Conseil d'experts et aujourd'hui, nous nous intéressons aux recherches sur Internet.
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2: Bonjour Michel Chipot.
3: Bonjour.
2: Je fais une recherche sur Internet, une autre personne fait une recherche sur Internet et il est possible qu'on n'ait pas la même chose.
3: C'est vrai que quand on fait une recherche sur Internet, on pense voir les mêmes choses que tout le monde. En réalité, ce n'est pas forcément le cas. Deux personnes peuvent taper exactement la même chose et obtenir des résultats différents. Alors pourquoi ? Parce que les moteurs de recherche comme Google, Bing ou autres personnalisent ce qu'ils vous affichent. En fonction de ce que vous avez déjà recherché, des sites que vous consultez régulièrement, de votre localisation et même parfois de votre profil. Résultat, on ne vous montre pas la vérité, on vous montre ce qui a le plus de chances de vous intéresser. C'est ce qu'on appelle les résultats par pertinence. C'est pratique, mais attention, ça a un effet secondaire. On voit quasiment toujours les mêmes types de contenus, les mêmes avis, les mêmes sources, sans forcément s'en rendre compte. Petit à petit, on a l'impression que tout le monde pense la même chose, alors qu'en réalité, on voit juste une version filtrée du web. Un bon réflexe, variez vos sources. Changez les mots-clés que vous utilisez, consultez plusieurs sites, plusieurs moteurs de recherche, parce que sur Internet, vous ne verrez pas forcément le monde tel qu'il est, mais une version qui a été adaptée pour vous.
2: Merci Michel Chipot, de DSI Evolution à Vesoul.
0: Demain, nous parlerons coup de soleil, on parlera santé. Belle matinée, 9h14.
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0: À suivre, nous parlerons série avec nos enfants, série Netflix après Zoé Wiss et Amir sur Comtoise Radio.

0: Comptoise Radio, belle matinée, c'est JP le matin. À la suite de la playlist de vos chaunoises avec le nouveau titre de Tovlo en duo avec Stromae, des fleurs. Nous aurons Anastasia et les Pau. À 9h22, chaque jour, nous allons à la rencontre des enfants de notre territoire. Nous leur posons une question dans l'air du temps. Ce sont les enfants comtois. Et pour la dernière semaine des enfants comtois avant les vacances, nous sommes à l'école de Sceaux avec la classe de maîtresse Angélique en CM1, CM2. Nous sommes avec Timéo, Jules, Margot, Livia, Jade et Louis. Nous parlons série Netflix à l'occasion de la diffusion de la sortie aujourd'hui de Human Vapor.
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2: Quelle est ta série préférée sur Netflix?
3: Ma série préférée sur Netflix, c'est One Piece, car les combats sont superbes.
4: Ma série préférée sur Netflix, c'est Stranger Things. C'est une série qui fait peur avec des monstres comme Demogorgon.
5: Mon film préféré sur Netflix est Un petit truc en plus, mais je trouve que c'est dommage de l'avoir enlevé.
6: Ma série préférée sur Netflix, c'est One Piece, car je trouve l'aventure très intéressante et j'ai tout lu.
7: Zoé et Raven, car c'était une série sur les chevaux. Et j'aime bien. C'est une fille qui arrive à gérer un cheval un petit peu fou.
8: C'est Venom car il mange tout le monde. C'est très rigolo.
0: Moi j'aime bien. Maîtresse Angélique, je pense qu'il faudrait expliquer aux enfants la limite d'âge pour les séries, le minimum d'âge requis pour certains. À mon avis, je dis ça, c'est dit. 9h23 à suivre sur Comtoise Radio, le Jump Allure, c'est l'événement équestre dans les Vosges Chaunoises ce week-end. Reportage à 9h30 dans l'actu des Vosges Chaunoises. Avant ça, Anastasia et les Pogo. Oui.

0: Bon jeudi avec Comptoise Radio, c'est JP le matin. Je vous accompagne jusqu'à 10h avec la playlist des Vosges-Chaunoises. Alain Bachung, The Chainsmokers, le nouveau titre de Tovelon, duo avec Stromae et Des Fleurs, ça arrive. Ce qui nous attend dans la prochaine demi-heure, votre horoscope, les Capricornes, vous êtes couronnés de succès, de réussite aujourd'hui. L'horoscope complet, ce sera avant 10h. Les entreprises qui recrutent dans les Vosges-Chaunoises, 3 offres d'emploi à découvrir avec Arnaud dans le prochain quart d'heure. Bienvenue, aujourd'hui nous sommes jeudi, le 2 juillet, il est 9h30.
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0: Bonjour, jusqu'à dimanche se déroule le Jump Allure sur le pôle équestre de la Saline. Un événement festif, grand public, dans une bonne ambiance. Et au-delà du concours, c'est une rencontre entre les élèves de la ville de Lure et le monde de l'équitation. Stéphane Frechard, maire de Lure.
2: C'est un engagement avec les gamins. Jeudi, ça sera consacré aux enfants des écoles de la ville de Lure, puisque Paul Niguet et son association Jump Allure organisera aussi des rencontres avec nos classes, certaines de nos classes sur l'école. Ils découvriront l'équitation et puis il y aura des balades aussi à cheval à travers la ville. Donc voilà, ils vont pouvoir vivre une journée exceptionnelle et le goûter leur sera offert par l'association.
0: Plus de 1000 cavaliers seront présents sur le pôle équestre de la Saline pour le Jump Allure, un événement rendu possible grâce à la quarantaine de bénévoles. Paul Niguet, président du comité départemental d'équitation.
3: Sans bénévoles, tu peux rien faire, bien sûr. Donc les bénévoles sont précieux, et parce que chaque bénévole a son poste bien défini, il sait ce qu'il a à faire. Chaque bénévole accomplit généralement ses actions d'une manière très rigoureuse.
0: Et le Jump Allure, ça démarre aujourd'hui et c'est jusqu'à dimanche. En Haute-Saône, la lutte contre la fraude à l'assurance maladie s'intensifie. L'année dernière, la CPAM, la Caisse primaire d'assurance maladie, a détecté et stoppé près d'1,4 million d'euros de fraude, soit près de 3 fois plus qu'en 2022. Les fraudes les plus fréquentes concernent les assurés, notamment les indemnités journalières indûment perçues. Les préjudices les plus importants sont toutefois liés à certains professionnels de santé, avec des facturations fictives ou des ordonnances falsifiées. Une nouvelle loi entrée en vigueur le 25 juin renforce désormais les moyens de prévention, de contrôle et de sanctions contre les fraudeurs. Un automobiliste de 44 ans vient d'être condamné pour avoir provoqué 3 accidents successifs entre Vesoul et Vevey-Montoye en tentant d'échapper à la police. Sans permis, sous l'emprise de l'alcool et de stupéfiants, il a refusé d'obtempérer avant d'abandonner son véhicule et de prendre la fuite à pied. Une conductrice a été légèrement blessée. Il a déjà été condamné à de nombreuses reprises. L'homme écope cette fois-ci de 2 ans de prison ferme. Son véhicule a été confisqué et il est interdit de repasser le permis pendant 6 mois. Jusqu'à fin juillet, les free parties Technival et rave parties non autorisées sont interdites en Haute-Saône. Un arrêté préfectoral interdit également la circulation des véhicules transportant du matériel de sonorisation à destination de ces rassemblements. Les contrevenants s'exposent à des sanctions. Les marchés de nuit sont de retour les mardis soirs au centre historique de Luxeuil-les-Bains à partir de 18h. Frédéric Burgard, président de l'office de tourisme de Luxeuil-Vosges du Sud.
4: Tout ce qui fait le succès de cette belle animation phare, événement de la ville de Luxeuil-les-Bains, eh bien, sera là encore en 2026. On est sûr de pouvoir capter un maximum de visiteurs. On a en général entre 4, 5, voire même un petit peu plus de 5000 visiteurs par date. Et encore une fois, on pourra y danser, on pourra y chanter, on pourra y consommer des produits en circuit court ou les fameux beignets de cerises ou encore d'autres spécialités du secteur dans une ambiance conviviale, sympathique. Vraiment, il fait bon vivre à Luxeuil pendant toute cette saison de marché de nuit, donc venez nous rejoindre.
0: Le Sporting Club de Saint-Loup-Corbenay-Magnoncourt organise une journée découverte de foot féminin. C'est ce samedi de 14h à 16h, stade municipal de Saint-Loup. Le but, s'essayer au foot, peu importe l'âge, et peut-être rejoindre l'équipe de foot féminine. Ce dimanche de 7h à 14h, c'est randonné au Val d'Ajol. Le départ se fait depuis le parking du complexe sportif du Val d'Ajol. Jean-Pierre Remy de l'association Randonnée Découverte du Pays des Rivales au Val d'Ajol.
5: 3 circuits. Un circuit de 5 km qui sera accessible à toute personne, même aux poussettes, qui se situe donc dans le bas de la vallée du Val d'Ajol, principalement sur des routes, des chemins praticables. Les 2 autres circuits, le circuit de 10 et de 15 km, vous emmèneront sur les hauteurs du Val d'Ajol. Vous passez d'abord par le point de vue de la Feuillée Nouvelle pour arriver jusqu'à ce qu'on appelle l'hôtel en français. Vous passerez à côté de l'étang des prêtres, dans le bois du Chanot. Donc c'est beaucoup de parcours ombragés. et le retour au complexe sportif.
0: Tarif 3 euros pour les adultes et c'est gratuit pour les moins de 10 ans. Les feux d'artifice du samedi 11 juillet prévus à Sceaux sont reportés en raison des conditions météo.
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0: C'est un jeudi ensoleillé avec une qualité de l'air toujours dégradée dans les Vosges chaunoises, jusqu'à 23 degrés ce matin. Cet après-midi, ça grimpe. 26 à Plombières-les-Bains, 28 à Luxeuil, Saint-Loup-et-Sceaux, 28 à la ville du Enfontenette et Genevreuil, 29 degrés à Vesoul. Demain, des éclaircies le matin avec 22 degrés, du soleil l'après-midi avec 28 au maximum.
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0: Vous cherchez un emploi du côté de Luxeuil, Saint-Sauveur, Lure, ça recrute sur ce secteur. Vos offres d'emploi avec Arnaud après The Chainsmokers, une nouveauté, Tovelo en duo avec Stromae, des fleurs sur Comptoise Radio.

0: Bébé Rexa, Alain Bachung, c'est la suite de la playlist des Vosges chaunoises. 9h43, nous nous intéressons aux entreprises qui recrutent dans les Vosges chaunoises avec Arnaud.
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2: Bonjour, à Lure, le BIR recrute un serveur en CDI à temps plein. Le poste comprend des horaires décalés avec du travail les week-ends et les jours fériés et la rémunération est de 1900 euros brut par mois. Vous assurez l'accueil des clients, la prise de commande, le service, l'encaissement, la préparation d'encas ainsi que l'entretien des espaces de restauration. Vous travaillez 4 soirs par semaine dont 2 en autonomie. Vous êtes motivé, investi, passionné par le service et avez le sens du contact client. Vous savez travailler en équipe tout en étant autonome lorsque nécessaire. Les débutants sont acceptés. À Luxeuil, la Pomme d'Or recrute un commis cuisine en CDI de 39 heures par semaine. Le salaire est de 2100 euros brut par mois, à négocier selon votre expérience et vos compétences. Vous intégrez la brigade de cuisine sous la responsabilité du chef et participez à la préparation de plats de cuisine traditionnels. Vous intervenez notamment sur la préparation des desserts, le dressage des assiettes et veillez au respect des règles d'hygiène et de sécurité alimentaire. Vous avez un CAP ou un BEP en cuisine et au moins 6

0: transport et de mobilier urbain. Vous intervenez sur les travaux de terrassement, le montage des équipements, la petite maçonnerie ainsi que la mise en place des différents revêtements de sol. Vous avez au moins un an d'expérience dans les travaux publics, vous êtes rigoureux, sérieux, ponctuel et appréciez le travail manuel. Pour postuler, rendez-vous sur francetravail.fr.
1: Vous êtes Capricorne, vous êtes le signe fort du jour, aujourd'hui vous êtes en mode réussite. C'est votre horoscope complet après Bébé Rexha et Alain Bachung, 9h45.

0: Bienvenue sur Comptoise Radio, c'est JP le matin, j'espère que tout va bien pour vous. Ce qui nous attend dans la playlist des Vosges chaunoises, on aura Adeline, on aura Teddy Swims, Adeline qui sera en artiste local. Il est 9h52, votre horoscope de ce jeudi 2 juillet. Bélier, la jalousie freine les élans romantiques à la maison. Taureau, le célibat pimente votre quotidien avec de belles conquêtes. Gémeaux, vos succès s'accumulent au travail sans aucun effort. Cancer, la clarté de vos idées impressionne vos collègues. Lion, le dialogue doit reprendre sa place dans le couple. Vierge, une réflexion s'impose pour cerner vos envies du moment. Balance, la profondeur des sentiments embellit votre couple. Scorpion, attendre l'amour demande une bonne dose de patience. Sagittaire, votre besoin de nouveauté bouscule la routine de la semaine. Capricorne, le signe fort du jour, la réussite couronne vos projets les plus ambitieux. Verseau, votre imagination justifie la prise de quelques risques. Poisson, votre temps libre va être consacré à votre vie amoureuse. À suivre sur Comptoise Radio à 10h dans l'actu des Vosges chaunoises. Le Jump Allure, c'est l'événement équestre des Vosges chaunoises. Ça démarre aujourd'hui, ça va jusqu'à dimanche. On en parle à 10h dans l'actu des Vosges chaunoises. Avant ça, on aura Adeline et Alex Warren qui arrivent dans une petite minute sur Comptoise Radio.
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1: Bonjour, jusqu'à dimanche se déroule le Jump Allure sur le polyquestre de la Saline. Un événement festif, grand public, dans une bonne ambiance. Et au-delà du concours équestre, c'est une rencontre entre les élèves de la ville de Lure et le monde de l'équitation. Stéphane Frechard, maire de Lure.
2: C'est un engagement avec les gamins. Jeudi, ça sera consacré aux enfants des écoles de la ville de Lure, puisque Paul Niguet et son association Jump Allure organisera aussi des rencontres avec nos classes, certaines de nos classes sur l'école. Ils découvrent l'équitation, et puis il y aura des balades aussi à cheval à travers la ville. Donc voilà, ils vont pouvoir vivre une journée exceptionnelle et le goûter leur sera offert par l'association.
1: Plus de 1000 cavaliers seront présents sur le polyquestre de la Saline pour le Jump Allure, un événement rendu possible grâce à une quarantaine de bénévoles. Paul Niguet, président du comité départemental d'équitation.
3: Sans bénévoles, tu peux rien faire, bien sûr. Donc les bénévoles sont précieux, et parce que chaque bénévole a son poste bien défini, et il sait ce qu'il a à faire. Chaque bénévole accomplit généralement ses actions d'une manière très rigoureuse.
1: Le Jump Allure, ça commence aujourd'hui et c'est jusqu'à dimanche. En Haute-Saône, la lutte contre la fraude à l'assurance maladie s'intensifie. L'année dernière, la CPAM, la Caisse primaire d'assurance maladie, a détecté et stoppé près d'1,4 million d'euros de fraude, soit près de 3 fois plus qu'en 2022. Les fraudes les plus fréquentes concernent les assurés, notamment les indemnités journalières indûment perçues. Les préjudices les plus importants sont quand même liés à certains professionnels de santé, avec des facturations fictives ou des ordonnances falsifiées. Une nouvelle loi qui est entrée en vigueur le 25 juin renforce les moyens de prévention, de contrôle et de sanctions contre les fraudeurs. Un automobiliste de 44 ans vient d'être condamné pour avoir provoqué 3 accidents successifs entre Vesoul et Vevey-Montoy. En tentant d'échapper à la police, sans permis, sous l'emprise de l'alcool et de stupéfiants, il a refusé d'obtempérer avant d'abandonner son véhicule et de prendre la fuite à pied. Une conductrice légèrement blessée, déjà condamnée à de nombreuses reprises. L'homme a été écope, donc il a déjà été condamné à plusieurs reprises, et cette fois-ci l'écope de 2 ans de prison ferme. Son véhicule a été saisi et il est interdit de repasser le permis pendant 6 mois. Jusqu'à fin juillet, les free parties Technival et rave parties non autorisées sont interdites en Haute-Saône. Un arrêté préfectoral interdit également la circulation des véhicules transportant du matériel de sonorisation pour ces événements. Les contrevenants s'exposent à des sanctions. Les marchés de nuit sont de retour les mardis soirs au centre-ville historique de Luxeuil-les-Bains à partir de 18h. Frédéric Burgard, président de l'Office de tourisme de Luxeuil-Vosges du Sud.
4: Tout ce qui fait le succès de cette belle animation phare, événement de la ville de Luxeuil-les-Bains, eh bien, sera là encore en 2026. On est sûr de pouvoir capter un maximum de visiteurs. On a en général entre 4, 5, voire même un petit peu plus de 5000 visiteurs par date. Et encore une fois, on pourra y danser, on pourra y chanter, on pourra y consommer des produits en circuit court ou les fameux beignets de cerises ou encore d'autres spécialités du secteur dans une ambiance conviviale, sympathique. Vraiment, il fait bon vivre à Luxeuil pendant toute cette saison de marché de nuit, donc venez nous rejoindre.
1: Le Sporting Club de Saint-Loup, Corbenay et Magnoncourt organise une journée découverte de foot féminin. C'est le samedi de 14h à 16h au stade municipal de Saint-Loup. Le but, s'essayer au foot peu importe l'âge et rejoindre l'équipe de foot féminin. Ce dimanche de 7h à 14h, c'est randonnée au Val d'Ajol. Le départ se fait depuis le parking du complexe sportif du Val d'Ajol. Jean-Pierre Remy de l'association Randonnée Découverte du Pays des Rivales au Val d'Ajol.
5: 3 circuits. Un circuit de 5 km qui sera accessible à toute personne, même aux poussettes, qui se situe donc dans le bas de la vallée du Val d'Ajol, principalement sur des routes, des chemins praticables. Les 2 autres circuits, le circuit de 10 et de 15 km, vous emmèneront sur les hauteurs du Val d'Ajol. Vous passez d'abord par le point de vue de la Feuillée Nouvelle pour arriver jusqu'à ce qu'on appelle l'hôtel enfoncé. Vous passerez à côté de l'étang des prêtres et dans le bois du Chaneau. Donc c'est beaucoup de parcours ombragés et le retour au complexe sportif.
1: Tarif 3 euros pour les adultes, c'est gratuit pour les moins de 10 ans. Les feux d'artifice prévus le samedi 11 juillet à Sceaux sont reportés en raison des conditions météo.
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1: C'est un jeudi ensoleillé, une qualité de l'air toujours dégradée dans les Vosges chaunoises. On aura jusqu'à 23 degrés ce matin. Cet après-midi, ça grimpe, 26 degrés à Plombières-les-Bains, 28 à Luxeuil, Saint-Loup et Sceaux, 28 à la ville d'Yonfontenette et Genevreuil et 29 degrés à Vesoul. Demain vendredi, des éclaircies le matin avec 22 degrés au mieux et puis du soleil l'après-midi avec 28 au maximum.
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1: Passez une excellente journée avec Comtoise Radio. Pour les années 80, Johnny Clegg. On aura le nouveau titre de Taylor Swift, I Knew It, I Knew You de Toy Story 5. Et Alizé, je vous retrouve demain dès 7h. Salut!

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1: Bonjour, jusqu'à dimanche se déroule le Jump Allure sur le pôle équestre de la Saline, un événement festif, grand public, dans une bonne ambiance et au-delà du concours, c'est une rencontre entre les élèves de la ville de Lure et le monde de l'équitation, Stéphane Frechard, maire de Lure.
2: C'est un engagement avec les gamins, jeudi ça sera consacré aux enfants des écoles de la ville de Lure, puisque Paul Niguet et son association Jump Allure organisera aussi des rencontres avec nos classes, certaines de nos classes sur l'école, ils découvriront l'équitation et puis il y aura des balade aussi à cheval à travers la ville. Donc voilà, ils vont pouvoir vivre une journée exceptionnelle et le goûter leur sera offert par l'association.
1: Plus de 1000 cavaliers seront présents sur le pôle équestre de la Saline pour le Jump Allure, un événement rendu possible grâce à la quarantaine de bénévoles. Paul Niguet, président du comité départemental d'équitation.
3: Sans bénévoles, tu peux rien faire, bien sûr. Donc les bénévoles sont précieux, et parce que chaque bénévole a son poste bien défini, et il sait ce qu'il a à faire. Chaque bénévole accomplit généralement ses actions d'une manière très rigoureuse.
1: Le Jump Allure, ça démarre aujourd'hui et c'est jusqu'à dimanche. En Haute-Saône, la lutte contre la fraude à l'assurance maladie s'intensifie. En 2025, la CPAM, la Caisse primaire d'assurance maladie, a détecté et stoppé près d'1,4 million d'euros de fraude, soit près de 3 fois plus qu'en 2022. Les fraudes les plus fréquentes concernent les assurés, notamment les indemnités journalières indûment perçues. Les préjudices les plus importants restent liés aux professionnels de santé, avec des facturations fictives ou encore des ordonnances falsifiées. Une nouvelle loi entrée en vigueur le 25 juin renforce les moyens de prévention, de contrôle et de sanctions contre les fraudeurs. Un automobiliste de 44 ans vient d'être condamné pour avoir provoqué 3 accidents successifs entre Vesoul et Vevey-Montoy en tentant d'échapper à la police. Sans permis, sous l'emprise de l'alcool et de stupéfiants, il a refusé d'obtempérer avant d'abandonner son véhicule et de prendre la fuite. Une conductrice a été légèrement blessée. Déjà condamné à de nombreuses reprises, l'homme a écopé de 2 ans de prison ferme. Son véhicule a été confisqué et il est interdit de repasser le permis pendant 6 mois. Jusqu'à fin juillet, les free parties, Technival et rave parties non autorisées sont interdites en Haute-Saône. Un arrêté préfectoral interdit également la circulation des véhicules transportant du matériel de sonorisation pour ces rassemblements. Les contrevenants s'exposent à des sanctions. Les marchés de nuit sont de retour les mardis soirs au centre historique de Luxeuil-les-Bains à partir de 18h. Frédéric Burgard, président de l'office de tourisme de Luxeuil-Vosges du Sud.
4: Tout ce qui fait le succès de cette belle animation phare, événement de la ville de Luxeuil-les-Bains, eh bien, sera là encore en 2026. On est sûr de pouvoir capter un maximum de visiteurs. On a en général entre 4, 5, voire un petit peu plus de 5000 visiteurs par date. Et encore une fois, on pourra y danser, on pourra y chanter, on pourra y consommer des produits en circuit court ou les fameux beignets de cerises ou encore d'autres spécialités du secteur dans une ambiance conviviale, sympathique. Vraiment, il fait bon vivre à Luxeuil pendant toute cette saison de marché de nuit, donc venez nous rejoindre.
1: Le Sporting Club de Saint-Loup-Corbenay-Magnoncourt organise une journée découverte de foot féminin. C'est ce samedi de 14h à 16h au stade municipal de Saint-Loup. Le but, s'essayer au foot peu importe l'âge et rejoindre l'équipe de foot féminin. Ce dimanche de 7h à 14h, c'est randonnée au Val d'Ajol. Le départ se fait depuis le parking du complexe sportif du Val d'Ajol. Jean-Pierre Remy de l'association Randonnée Découverte du Pays des Rivales au Val d'Ajol.
5: 3 circuits. Un circuit de 5 km qui sera accessible à toute personne, même aux poussettes, qui se situe donc dans le bas de la vallée du Val d'Ajol, principalement sur des routes, des chemins praticables. Les 2 autres circuits, le circuit de 10 et de 15 km, vous emmèneront sur les hauteurs du Val d'Ajol. Vous passez d'abord par le point de vue de la Feuillée Nouvelle pour arriver jusqu'à ce qu'on appelle l'hôtel enfoncé. Vous passerez à côté de l'étang des prêtres, dans le bois du Chaneau. Donc c'est beaucoup de parcours ombragés et le retour au complexe sportif.
1: Le tarif est à 3 euros pour les adultes et c'est gratuit pour les moins de 10 ans. Les feux d'artifice du samedi 11 juillet prévus à Sceaux sont reportés en raison des conditions météo.
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1: C'est un jeudi ensoleillé avec une qualité de l'air dégradée dans les Vosges-Saônoises. 26 degrés à Plombières-les-Bains, 28 à Luxeuil, Saint-Loup-et-Sceaux, 28 à la ville du Fontenay et Genevreuil, 29 à Vesoul. Demain, des éclaircies le matin avec 22 degrés, du soleil l'après-midi et 28 au maximum.
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1: Bonjour Dominique.
2: Bonjour Jean-Pierre.
1: Pharmacien à Beauvillers, adhérent à la CPTS de Luxeuil et président de la maison de santé de Beauvillers. Aujourd'hui, nous parlons brûlure et coup de soleil, les deux en même temps.
2: Oui, parce qu'un coup de soleil, c'est une brûlure causée par l'exposition au rayonnement du soleil. Une brûlure se forme quand la peau est en contact avec une chaleur excessive, flammes, liquides chauds, vapeurs, objets brûlants, et donc rayonnement solaire.
1: Au quotidien, comment s'y prend-on pour évaluer la gravité d'une blessure ?
2: Alors, chez un adulte en bonne santé, une brûlure est considérée comme sans gravité si elle est superficielle, c'est-à-dire juste une rougeur douloureuse avec parfois une cloque, si elle est peu étendue, surface brûlée inférieure à la surface de la paume de la main de la personne brûlée. Les brûlures sont aussi plus graves chez les nourrissons, les personnes âgées. En cas de doute, il faut consulter rapidement un médecin.
1: Et pour les premiers soins ?
2: Alors, c'est la règle des 3-15. L'eau courante, pas trop froide, 15 degrés, pendant au moins 15 minutes. Et à 15 cm de la plaie, permet de refroidir la zone brûlée, de calmer la douleur et de commencer le nettoyage d'éventuels débris. On ne perce pas les cloques qui protègent contre l'infection, on évite l'application de glace qui aggrave les lésions, et si un vêtement touche la zone, on ne l'arrache pas, on le découpe le tissu avec des ciseaux. Si la douleur persiste, une prise de paracétamol aux doses usuelles aidera à vous soulager.
1: Et il peut y avoir des complications.
2: Oui, la brûlure peut s'aggraver ou s'infecter. En cas d'apparition d'une rougeur douloureuse, de pus, de taches noirâtres, de sang, il est indispensable de consulter votre médecin.
1: Une dernière chose ou plus ?
2: On n'oublie pas, après la cicatrisation, de bien hydrater la peau, de protéger la cicatrice du soleil en la couvrant par un vêtement.
1: Merci Dominique.
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1: Bonjour. À Vèvres, à côté de Vesoul, la manufacture du Lac recrute un ordonnanceur en CDI de 39 heures par semaine. Le salaire est à négocier selon votre profil et vous bénéficiez également de tickets resto, d'une indemnité transport et des avantages du CSE. Vous planifiez et lancez les ordres de fabrication en fonction des commandes clients, suivez leur bon déroulement et veillez à l'optimisation des moyens de production. Vous assurez aussi l'approvisionnement en matières premières et en composants, gérez les stocks et anticipez les risques de rupture. Vous avez un bac plus 2 en logistique et au moins 2 ans d'expérience, vous maîtrisez les outils informatiques et les méthodes de gestion de production, vous êtes organisé, rigoureux et autonome avec de bonnes qualités relationnelles. À Saint-Sauveur, le restaurant L'Escale recrute un serveur en CDD saisonnier de 3 mois. Vous travaillez 30 heures par semaine du mardi au samedi sur les services du midi et du soir pour un salaire de 12 euros brut de l'heure. Vous assurez le service en salle, l'accueil des clients et la mise en place du restaurant. Vous participez au bon déroulement du service et contribuez à la satisfaction de la clientèle au sein d'un établissement d'environ 25 couverts. Vous avez le sens de l'accueil et du service client. Appréciez le travail en équipe, faites preuve de dynamisme, de rigueur et de réactivité. Une première expérience en restauration est appréciée, mais les débutants sont aussi acceptés. À Luxeuil, la communauté de communes recrute un gestionnaire des ressources humaines en CDD à temps plein à partir du 1er septembre. Le poste comprend de nombreux avantages et la possibilité de télétravailler. Vous assurez la gestion administrative des ressources humaines pour une soixantaine d'agents. Vous gérez entre autres la paye, les recrutements, les formations, les contrats de travail ainsi que les frais de déplacement. Vous avez de l'expérience dans les ressources humaines et connaissez le fonctionnement des collectivités territoriales. Vous maîtrisez les outils informatiques et possédez de bonnes capacités rédactionnelles. Vous êtes rigoureux, autonome, organisé et discret avec de bonnes qualités relationnelles. Pour postuler, ce sera sur francetravail.fr.
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1: Bonjour, c'est la saison touristique à Lure avec une visite guidée autour de l'étang de la base de la Saline, à Manivernois, le sentier de la Reine et des sorties guidées dans le Vieux-Lure. Charlotte Malivernet, chargée de mission d'attractivité et de tourisme de l'Office du tourisme de Lure.
2: Un qui se déroulera le 23 juillet à 20h30 autour de l'étang côté nautique de la base de la Saline à Lure. Vous serez guidé par un comédien qui vous fera faire le tour de l'étang et vous permettra de découvrir l'étang, son environnement, au travers de jeux et surtout d'une histoire qu'il va vous raconter. Deuxième rendez-vous, le samedi 22 août à 10h, à Manivernois, puisque là, l'objectif, c'est de déambuler sur une partie du sentier de la Reine. Nous serons guidés par Pablo Béag, qui est guide conférencier, spécialiste de la botanique et de l'histoire. Et il guidera les familles, puisque là, c'est principalement destiné aux enfants et à leurs parents, pour découvrir toujours l'environnement, la faune, la flore, au travers d'énigmes, de contes, etc. Et donc, ces deux rendez-vous du terroir, ils sont complétés par une dégustation de produits du terroir, de produits sous signe de qualité qu'on retrouve en Haute-Saône. L'Office de tourisme proposera aussi des sorties guidées dans le Vieux-Lure, donc ce sera animé par Alain Guillaume de l'association La Charle, sur deux matinées, le samedi 25 juillet à 9h et le mercredi 19 août à 9h. Il proposera de les guider et de leur présenter tous les points d'intérêt du centre-ville de Lure. Les vendredis animés, donc, qui sont au cœur du programme estival de la base de la Saline. On aura la chance d'avoir des artisans, des producteurs, du territoire, des alentours pour mettre en place ce beau marché.
1: Le jeudi 23 juillet à 10h30, la visite guidée de l'étang de la base de la Saline de Lure. Samedi 22 août à 10h, visite du sentier de la Reine à Manivernois. Et les sorties guidées au Vieux-Lure, samedi 25 juillet à 9h et mercredi 19 août à 9h.

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1: Bonjour. Jusqu'à dimanche se déroule le Jump Allure sur le polyquestre de la Saline. Un événement festif, grand public, dans une bonne ambiance. Et au-delà du concours, c'est une rencontre entre les élèves de la ville de Lure et le monde de l'équitation. Stéphane Frechard, maire de Lure.
2: C'est un engagement avec les gamins. Jeudi, ça sera consacré aux enfants des écoles de la ville de Lure, puisque Paul Niguet et son association Jump Allure organisera aussi des rencontres avec nos classes, certaines de nos classes sur l'école. Ils découvriront l'équitation. Et puis, il y aura des balade aussi à cheval à travers la ville. Donc voilà, ils vont pouvoir vivre une journée exceptionnelle et le goûter leur sera offert par l'association.
1: Plus de 1000 cavaliers seront présents sur le polyquestre de la Saline pour le Jump Allure, un événement rendu possible grâce à la quarantaine de bénévoles. Paul Niguet, président du comité départemental d'équitation.
3: Sans bénévoles, tu peux rien faire, bien sûr. Donc les bénévoles sont précieux, et parce que chaque bénévole a son poste bien défini, et il sait ce qu'il a à faire. Chaque bénévole accomplit généralement ses actions d'une manière très rigoureuse.
1: Le Jump Allure, ça démarre aujourd'hui et c'est jusqu'à dimanche. En Haute-Saône, la lutte contre la fraude à l'assurance maladie s'intensifie. En 2025, la CPAM, la Caisse primaire d'assurance maladie, a détecté et stoppé près d'1,4 million d'euros de fraude, soit près de 3 fois plus qu'en 2022. Les fraudes les plus fréquentes concernent les assurés, notamment les indemnités journalières indûment perçues. Les préjudices les plus importants restent liés aux professionnels de santé, avec des facturations fictives ou encore des ordonnances falsifiées. Une nouvelle loi entre en vigueur le 25 juin renforce les moyens de prévention, de contrôle et de sanctions contre les fraudeurs. Un automobiliste de 44 ans vient d'être condamné pour avoir provoqué 3 accidents successifs entre Vesoul et Vèvre-et-Montoy en tentant d'échapper à la police. Sans permis, sous l'emprise de l'alcool et de stupéfiants, il a refusé d'obtempérer avant d'abandonner son véhicule et de prendre la fuite. Une conductrice a été légèrement blessée. Déjà condamné à de nombreuses reprises, l'homme a écopé de 2 ans de prison ferme. Son véhicule a été confisqué et il est interdit de repasser le permis pendant 6 mois. Jusqu'à fin juillet, les free parties Technival et rave parties non autorisées sont interdites en Haute-Saône. Un arrêté préfectoral interdit également la circulation des véhicules transportant du matériel de sonorisation pour ces rassemblements. Les contrevenants s'exposent à des sanctions. Les marchés de nuit sont de retour les mardis soirs au centre historique de Luxeuil-les-Bains à partir de 18h. Frédéric Burgard, président de l'Office de tourisme de Luxeuil-Vosges du Sud.
4: Tout ce qui fait le succès de cette belle animation phare, événement de la ville de Luxeuil-les-Bains, eh bien, sera là encore en 2026. On est sûr de pouvoir capter un maximum de visiteurs. On a en général entre 4, 5, voire même un petit peu plus de 5000 visiteurs par date. Et encore une fois, on pourra y danser, on pourra y chanter, on pourra y consommer des produits en circuit court ou les fameux beignets de cerises ou encore d'autres spécialités du secteur dans une ambiance conviviale, sympathique. Vraiment, il fait bon vivre à Luxeuil pendant toute cette saison de marché de nuit, donc venez nous rejoindre.
1: Le Sporting Club de Saint-Loup-Corbenay-Magnoncourt organise une journée découverte de foot féminin. C'est ce samedi de 14h à 16h au stade municipal de Saint-Loup. Le but, s'essayer au foot, peu importe l'âge, et rejoindre l'équipe de foot féminin. Ce dimanche de 7h à 14h, c'est randonnée au Val d'Ajol. Le départ se fait depuis le parking du complexe sportif du Val d'Ajol. Jean-Pierre Remy de l'association Randonnée Découverte du Pays des Rivales au Val d'Ajol.
5: 3 circuits. Un circuit de 5 km qui sera accessible à toute personne, même aux poussettes, qui se situe donc dans le bas de la vallée du Val d'Ajol, principalement sur des routes, des chemins praticables. Les 2 autres circuits, le circuit de 10 et de 15 km, vous emmèneront sur les hauteurs du Val d'Ajol. Vous passez d'abord par le point de vue de la Feuillée Nouvelle pour arriver jusqu'à ce qu'on appelle l'hôtel enfoncé. Vous passerez à côté de l'étang des prêtres et dans le bois du Chaneau. Donc c'est beaucoup de parcours ombragés et le retour au complexe sportif.
1: Le tarif est à 3 € pour les adultes et c'est gratuit pour les moins de 10 ans. Les feux d'artifice du samedi 11 juillet prévus à Sceaux sont reportés en raison des conditions météo.
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1: C'est un jeudi ensoleillé avec une qualité de l'air dégradée dans les Vosges chaunoises. 26 degrés à Plombières-les-Bains, 28 à Luxeuil, Saint-Loup-et-Sceaux, 28 à La Ville-du-en-Fontenay et Genevreuil, 29 à Vesoul. Demain, des éclaircies le matin avec 22 degrés, du soleil l'après-midi et 28 au maximum.
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1: Bonjour Mathieu Cuffrousset.
2: Bonjour.
1: Devoignier paysagiste basé à Francheval, on voit certaines plantes qui sont couvertes d'abeilles alors que d'autres restent complètement ignorées. Pourquoi les abeilles préfèrent-elles certaines fleurs plutôt que d'autres ?
2: Eh bien, toutes les fleurs n'intéressent pas les abeilles de la même façon. Elles cherchent principalement le nectar, le pollen, le parfum et des plantes qui sont assez faciles d'accès. Certaines plantes sont dites mellifères et d'autres sont très nourricières pour ces pollinisateurs. Les abeilles privilégient souvent les fleurs simples, celles qui sont ouvertes et des couleurs visibles. À l'inverse, certaines très décoratives produisent peu de nectar. Beaucoup d'hybrides sont moins intéressantes pour les insectes également.
1: Quels sont les végétaux qui attirent le plus les abeilles dans nos jardins ?
2: Alors, on a bien entendu quelques valeurs sûres, notamment les plantes odorantes ou très colorées, comme la lavande, la sauge. D'autres arbustes sont également intéressants, comme le noisetier, le cornouiller, l'aubépine et le sureau, qu'on trouve dans nos jardins et aussi dans nos forêts ou dans nos haies de champs. Il y a certains arbres qui peuvent être très utiles pour les abeilles, comme le tilleul, l'érable et les fruitiers, surtout quand ils sont en fleurs. Et dans notre région, bien entendu, on essaie de privilégier les prairies naturelles, qui restent essentielles pour les abeilles.
1: Et certaines fleurs attirent moins les abeilles, malgré leur belle couleur.
2: Beaucoup de variétés modernes sont sélectionnées plutôt pour l'esthétique et celles-ci attirent beaucoup moins les abeilles parce qu'elles ont par exemple des pétales trop serrés. Résultat, les abeilles ne trouvent plus leur pollen, elles ont un accès un peu plus compliqué au nectar. Les abeilles préfèrent donc souvent les fleurs simples, les plantes sauvages et aussi les variétés anciennes qui sont souvent plus odorantes.
1: Et on peut aider facilement les abeilles dans le jardin.
2: On peut étaler les floraisons de nos plantes vivaces ou arbustes sur l'année. On peut planter des végétaux indigènes, laisser les fleurs sauvages, éviter bien entendu les pesticides et les traitements phytosanitaires et conserver des haies et des zones naturelles. Même un petit jardin ou un balcon peut être utile pour nos abeilles.
1: Merci Mathieu Cuffrousset, devoignier paysagiste.
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2: Bonjour, à Luxeuil, la communauté de communes recrute un gestionnaire des ressources humaines en CDD à temps plein à partir du 1er septembre. Le poste comprend de nombreux avantages et la possibilité de télétravailler. Vous assurez la gestion administrative des ressources humaines pour une soixantaine d'agents. Vous gérez entre autres la paye, les recrutements, les formations, les contrats de travail ainsi que les frais de déplacement. Vous avez de l'expérience dans les ressources humaines et connaissez le fonctionnement des collectivités territoriales. Vous maîtrisez les outils informatiques et possédez de bonnes capacités rédactionnelles. Vous êtes rigoureux, autonome, organisé et discret avec de bonnes qualités relationnelles. À Vesoul, le lycée Étienne Munier recrute un assistant d'éducation en CDD d'un an à 17h30 par semaine. Le salaire est de 950 € brut par mois et des déplacements sont à prévoir de temps en temps sur le département. On vous demande donc d'avoir le permis. Vous assurez la surveillance et l'encadrement des élèves à l'internat en soirée et de nuit. Vous veillez au respect du règlement intérieur et accompagnez les élèves dans leur travail personnel afin de favoriser leur réussite. Vous savez faire respecter les règles et travailler en équipe. Vous êtes à l'écoute, réactif, doté d'un bon sens des responsabilités et de capacité de médiation, les débutants sont acceptés. À Lure, Tout au propre recrute un agent d'entretien à domicile en CDI de 25 heures par semaine. Vous travaillez les week-ends et les jours fériés pour un salaire de 12 € brut de l'heure et vous avez également le droit à une complémentaire santé, un plan d'épargne retraite et des indemnités kilométriques. Vous réalisez des prestations de nettoyage et d'entretien au domicile des clients sur le secteur de Lure et jusqu'à 30 km aux alentours. Il est donc nécessaire que vous ayez le permis et une voiture. Vous assurez un service de qualité tout en respectant les consignes de l'entreprise et entretenez une relation de confiance avec les clients. Vous savez entretenir un logement, nettoyer les surfaces et respecter les normes de sécurité. Vous êtes autonome, organisé, rigoureux et ponctuel. Une première expérience est un plus, mais les débutants sont acceptés. Pour postuler, rendez-vous sur francetravail.fr.
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1: Bonjour, tous les mardis soirs 2 juillet et août, le marché de nuit de Luxeuil avec au programme de nombreuses animations. Pascaline du service d'animation de l'Office du tourisme de Luxeuil.
2: Nos animations musicales entre bal pour danser et puis soirée musette, soirée bal populaire ou encore le groupe Cassette qui viendra nous rendre visite. On retrouve nos invités qu'on a l'habitude, BA116 avec le cockpit d'avion, la marine nationale, l'armée de terre et aussi Comptoir Radio qui sera présent sur le marché. Et on retrouve aussi tous les sites remarquables du goût qui nous entourent parce qu'on est un pays de gastronomie avec l'andouille du Val d'Ajol, les cerises de Fougerolles, le jambon de Luxeuil, le pâté de truite des abbesses de Remiremont et les productions comme Gruyère de France et Cancoyote en Haute-Saône. Le mardi 28 juillet, si vous avez vos placards remplis des cock-ups qui ne servent pas, et le marché est là pour leur donner une seconde vie. Et ça, c'est en partenariat avec la Comcom du Pays de Luxeuil. On a des animations pour les enfants avec des jeux en bois, des baptêmes à poney ou même un manège. Et puis, on retrouve de la musique transgénérationnelle avec, bien sûr, les bals qui font danser tout le monde, des soirées spéciales jeunes qui font toujours le succès avec les soirées années 80. Et puis, par exemple, aussi pour ceux qui aiment les soirées musette et accordéon. Le 28 juillet.
1: Le marché de nuit de Luxeuil, c'est tous les mardis soirs 2 juillet et août, avec des jeux en bois, des concerts, des expositions et de nombreux stands de restauration et d'artisanat.

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1: Bonjour, cette semaine, le festival de la Haute-Comté, les marchés de nuit de Luxeuil et la fête de la Saline. Samedi, c'est la fête de la Haute-Comté au château Bresson de Fougerolles. De nombreuses animations ainsi que des concerts, notamment des groupes Tashka et Orage. Pour clôturer, il y aura un spectacle autour des chansons du village. Le retour des marchés de nuit à Luxeuil tous les mardis soirs de juillet et août. Des animations musicales avec notamment des bals dansants et le groupe Cassette, mais aussi le cockpit d'avion de la BA116. Les enfants vont aussi pouvoir en profiter via des jeux en bois et un manège. Vendredi, visitez la brûlerie de Rayon pendant environ 1h30 pour découvrir la torréfaction ainsi que la chocolaterie. Au cours de la visite, explorez les différents processus de fabrication et une dégustation aura lieu à la fin de la visite. Vous pouvez vous inscrire auprès de l'Office du tourisme de Luxeuil.

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1: Bonjour Véronique.
2: Bonjour.
1: De la librairie Les Cyclamens à Luxeuil, aujourd'hui votre coup de cœur Des fleurs pour Algernon de Daniel Keyes.
2: Aux éditions J'ai lu. Ce livre date de 1966. C'est un livre culte et une expérience que l'on garde en mémoire longtemps. Un livre à découvrir que l'on soit adulte ou adolescent, adolescente. Algernon, une souris de laboratoire, va subir un traitement qui permet de décupler l'intelligence. Le projet réussit à merveille et les scientifiques ainsi que la psychologue Alice Keenan tentent d'appliquer leur découverte à Charlie Gordon, un homme simple d'esprit. C'est un monde nouveau qui s'ouvre à Charlie, toujours plus avide de connaissances mais aussi de relations humaines. Vous vous en doutez, une histoire d'amour entre en jeu entre Charlie et Alice. Tout paraît idyllique, sauf qu'un jour, les facultés mentales de Charlie commencent à décliner et le monde se referme petit à petit. Voici la vie de Brian, notre lecteur qui a choisi ce livre pour notre sélection d'été autour des livres cultes, ceux qui vous ont marqué, que vous adorez, que vous partagez autour de vous. Bref, de quoi préparer vos lectures d'été. Ce livre changera drastiquement votre vision des personnes autour de vous. Je ne dis pas qu'elle s'améliorera, mais elle changera. Ne vous êtes-vous jamais dit que vous seriez plus heureux si vous étiez une personne complètement différente ? Je vous prie alors de lire ce livre. Ne vous laissez pas dérouter par l'écriture des premières pages. Il vous plaira à n'en point douter, mais surtout après votre lecture. N'oubliez pas d'aller arroser les fleurs. Tous nos livres cultes vous attendent à la librairie, variés, récents ou classiques. Je vous invite à venir les découvrir et à enrichir la sélection en nous proposant les vôtres.
1: Merci Véronique de la librairie Les Cyclamens.

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1: Quelle est ta série préférée sur Netflix?
2: Ma série préférée sur Netflix, c'est One Piece, car les combats sont superbes.
3: Ma série préférée sur Netflix, c'est Stranger Things. C'est une série qui fait peur avec des monstres comme Demogorgon.
4: Mon film préféré sur Netflix est Un petit truc en plus, mais je trouve que c'est dommage de l'avoir enlevé.
5: Ma série préférée sur Netflix, c'est One Piece, car je trouve l'aventure très intéressante et j'ai tout lu.
6: Zoé et Raven, car c'était une série sur les chevaux. Et j'aime bien. C'est une fille qui arrive à gérer un cheval un petit peu fou.
7: C'est Venom car il mange tout le monde.
8: C'est très rigolo.

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1: Bonjour Rachida Laoufi-Saber.
2: Bonjour.
1: Vice-présidente à la communauté de communes de Haute-Comté en charge de la culture et de la vie associative. Ce samedi à partir de 16h, place du Château-Bresson à Fougerolles, c'est le Festival de Haute-Comté, un événement qui fait la part belle aux associations.
2: En mettant à la fois bien évidemment un côté convivial avec une buvette, une restauration pour permettre à tout le monde de bien s'alimenter sur le territoire, mais également des animations donc pour les enfants, pour les familles, des animations musicales, des associations musicale de Fougerolles qui seront à l'honneur.
1: Et de la musique va y en avoir avec deux concerts avec le projet des chansons du village.
2: Magnifique projet qui part des habitants. Des artistes ont partagé du temps avec eux. C'est des habitants d'Alincourt et pas Savon la Rochère. Donc ils ont écouté le récit, transformé de manière humaine une chanson de ces deux villages qui sera présentée sur scène. Donc c'est pas seulement une aventure d'artistes, c'est vraiment une aventure humaine où les artistes et les habitants vont ensemble vous présenter leur chanson du village, mais on profite de ce temps-là pour aussi avoir à l'oreille les deux artistes du partenariat qu'on a avec le Théâtre Edwige Feuillère.
1: Et les deux groupes qui sont HK et Orage. Et puis juste après, il y aura un spectacle.
2: La goguette d'enfer de la compagnie La Marginale. Un spectacle donc drôle, décalé, participatif surtout, qui justement revisite avec plein d'humour des chansons connues pour à la fois nous faire réfléchir, nous faire rire et faire chanter le public.
1: Le Festival de l'Haute-Comté, c'est ce samedi sur la place du Château-Bresson à Fougerolles-Saint-Valbert à partir de 16h. Rachida Laoufi-Saber, merci d'avoir été avec nous.
2: De rien, merci à vous.

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1: Bonjour Sandrine.
2: Bonjour.
1: De la DIL 70-90 à Vesoul, au moment de faire l'état des lieux de sortie de notre logement, le propriétaire ne vient pas, que faut-il faire ?
2: Il faut déjà être sûr que vous avez bien délivré votre congé par lettre commandée et avoir précisé une date de remise des clés. Donc si le propriétaire ne se présente pas effectivement le jour convenu, nous vous conseillons dans ce cas-là fortement de renvoyer les clés par lettre commandée qu'accusé de réception et bien accompagner d'un courrier de votre part précisant que c'est le propriétaire qui n'est pas venu au rendez-vous convenu et que par conséquent que c'est lui qui est à l'origine de la non-remise des clés. Et dans ce cas-là, il ne pourra pas exiger les loyers au-delà de la date prévue pour la remise des clés. Donc là, il suffira d'attendre après un délai d'un mois, hein, puisque en location, le bailleur a un mois pour restituer des pots de garantie. Donc, passé le délai d'un mois, vous renverrez une seconde lettre commandée en mettant en avant que vous avez rendu le logement dans le même état qu'à l'entrée et que vous exigez le remboursement de votre dépôt de garantie.
1: Merci Sandrine de la DIL 70-90.

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1: Bonjour, au Val d'Ajol, l'association Prestataire recrute un aide à domicile en CDD à mi-temps de 2h30 par semaine et le poste est à pourvoir dès maintenant. Le salaire est de 12 euros brut de l'heure avec une indemnité de transport. Vous assurez l'entretien courant du logement, notamment le nettoyage des sols et des surfaces dans les pièces de vie, ainsi que l'entretien du linge au domicile des bénéficiaires. Vous connaissez les règles d'hygiène et de propreté et vous avez le permis. Vous êtes organisé, autonome, discret, à l'écoute et doté d'un bon sens du service. Les débutants sont acceptés. À Lure, l'association Sésame recrute un psychologue en CDI de 15 heures par semaine. Le salaire est fixé selon la convention collective et vous bénéficiez aussi de tickets resto, d'une mutuelle, de congés supplémentaires et des avantages du CSE. Vous réalisez des entretiens avec les familles, des évaluations et bilans psychologiques, accompagnez les personnes suivies et apportez un soutien clinique aux équipes éducatives. Vous avez un niveau Bac plus 5 en psychologie et vous avez le permis. Vous avez des compétences en accompagnement psychologique, en évaluation clinique et en rédaction de bilan. Les débutants sont acceptés. À Saint-Loup, le restaurant Rémy recrute un serveur en CDI à temps plein. Vous travaillez les services du midi toute la semaine ainsi que les services du soir les vendredis et samedis pour un salaire de 13 euros brut de l'heure. Vous assurez la mise en place de la salle, l'accueil des clients, la prise de commande, le service à table, l'encaissement et le débarrassage. Vous pouvez également participer à la plonge de temps en temps. Vous êtes à l'aise avec la relation client, appréciez le contact avec le public et vous avez déjà de l'expérience dans le domaine. Pour postuler, ce sera sur francetravail.fr.
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1: Bonjour, visite de la Brûlerie Doyon, nocturne au parc animalier de Fougerolles et les visites guidées de la distillerie de Vaille, Lucie de l'Office du tourisme de Luxeuil.
2: Vendredi 3 juillet, l'Office de tourisme vous propose une visite 2 en 1 avec la Brûlerie Doyon. En 1h-1h30, vous découvrirez l'univers de la torréfaction puis la gourmandise de la chocolaterie. Les ateliers, les explications et les origines des produits, les processus de fabrication, une démonstration de torréfaction et enfin une dégustation sur place. Une visite pleine de saveurs à ne pas manquer, les inscriptions sont à prendre auprès de l'Office de tourisme. Le mercredi 8 juillet, c'est le retour tant attendu des nocturnes du parc animalier à Fougerolles-Saint-Valbert. À la tombée de la nuit, notre animateur Philippe vous guide dans le parc à la découverte des animaux nocturnes, les amphibiens, les rapaces ou encore les chauves-souris. Une sortie insolite et hyper enrichissante au cœur de la forêt. Attention, les réservations sont obligatoires et les places partent très très vite. Inscrivez-vous auprès de l'Office de tourisme. Cet été, profitez des visites guidées gratuites de la distillerie de Vaille. Du lundi au vendredi à 10h30 et 15h30, rendez-vous sur place pour 30 minutes de découverte de la fabrication des eaux de vie. De la mise en œuvre des fruits, la distillation dans les alambics de cuivre au grenier de vieillissement, puis la mise en bouteille. La visite se poursuit du côté de la boutique avec une dégustation des produits phares de la distillerie. C'est sans réservation, il suffit de se présenter à l'heure chez de Vaille.
1: Le vendredi, la visite de la Brûlerie Doyon. Le mercredi, la nocturne au parc animalier de Fougerolles. Et les visites guidées et gratuites de la distillerie de Vaille du lundi au vendredi. Toutes les informations auprès de l'Office du tourisme de Luxeuil.

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1: Bonjour Julie.
2: Bonjour.
1: Julie Dateux, experte en recrutement basée à Vesoul. Parlez-moi de vous.
2: Parlez-moi de vous, c'est la première question d'un entretien et c'est aussi celle qui peut vous faire perdre vos moyens. Vous vous demandez par où commencer, ce qu'il faut dire, ce qu'il vaut mieux garder pour plus tard et parfois vous avez peur d'en dire trop ou pas assez. Le recruteur ne vous demande pas de raconter toute votre vie. Il cherche surtout à comprendre votre parcours professionnel, ce que vous savez faire et ce que vous recherchez aujourd'hui. Le plus simple, c'est de préparer une réponse en trois temps. 1. Expliquez clairement d'où vous venez professionnellement, votre métier, votre secteur ou votre dernière expérience importante. 2. Mettez en avant deux ou trois compétences que vous maîtrisez vraiment. Cela peut être le contact client, l'organisation, le travail en équipe, la gestion des priorités, la technique ou votre capacité à vous adapter. 3. Terminez par ce que vous recherchez aujourd'hui. C'est cette partie qui permet de faire le lien avec le poste. Par exemple, vous pouvez dire que vous recherchez un poste plus proche de vos compétences, une entreprise pour vous investir dans la durée ou un environnement dans lequel vous pourrez continuer à apprendre. Ne récitez pas votre CV dans l'ordre comme une liste de dates. Le recruteur l'a déjà sous les yeux. Ce qu'il attend, c'est que vous l'aidiez à comprendre votre parcours. Ne vous excusez pas, ne dites pas tout de suite « je n'ai pas beaucoup d'expérience, mon parcours n'est pas logique ». Même si votre parcours est atypique, présentez-le simplement avec des faits, sans vous dévaloriser. La bonne astuce est de s'entraîner à la maison sans apprendre par cœur.
1: Merci Julie Dateux, experte en recrutement basée à Vesoul.

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1: Bonjour, à Lure, Burger King recrute un équipier polyvalent en alternance à 35 heures par semaine. Le salaire va de 900 à 1800 euros brut par mois et vous bénéficiez d'une mutuelle, des avantages du CSE et de réductions dans les restaurants de l'enseigne. Vous accueillez les clients, préparez et servez les produits, participez à l'entretien du restaurant et appliquez les règles d'hygiène et de sécurité. Vous travaillez au sein d'une équipe et êtes formé tout au long de votre parcours. Vous préparez un CAP, un titre pro ou un bac dans le commerce, le management ou la restauration. Vous êtes rigoureux, réactif, avez le sens du service et appréciez le travail en équipe, les débutants sont acceptés. À Luxeuil, la communauté de communes recrute un gestionnaire des ressources humaines en CDD à temps plein à partir du 1er septembre. Le poste comprend de nombreux avantages et la possibilité de télétravailler. Vous assurez la gestion administrative des ressources humaines pour une soixantaine d'agents. Vous gérez entre autres la paye, les recrutements, les formations, les contrats de travail ainsi que les frais de déplacement. Vous avez de l'expérience dans les ressources humaines et connaissez le fonctionnement des collectivités territoriales. Vous maîtrisez les outils informatiques et possédez de bonnes capacités rédactionnelles. Vous êtes rigoureux, autonome, organisé et discret avec de bonnes qualités relationnelles. À Luxeuil toujours, l'Académie de Besançon recrute un professeur remplaçant en génie mécanique dans le cadre d'un CDD d'un an à mi-temps pour 18 heures de cours par semaine. La rémunération étant de 2200 euros brut par mois. Vous assurez l'enseignement en sciences de l'ingénieur option mécanique, préparez les cours, évaluez les élèves et participez au travail de l'équipe pédagogique ainsi qu'aux échanges avec les familles. Vous avez au moins un bac et des compétences en génie mécanique, notamment dans les domaines de la maintenance, de la production, de l'assemblage et des systèmes aéronautiques. Vous aimez transmettre vos connaissances et travailler avec les jeunes. Les débutants sont acceptés et pour postuler, francetravail.fr.
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1: Bonjour, ce samedi au Château-Bressot à Fougerolles, c'est le festival de la Haute-Comté. De nombreuses activités et associations sont au rendez-vous. La vice-présidente de la communauté de communes de la Haute-Comté, en charge de la culture et de la vie associative, Rachida Laoufi Saber.
2: Les deux concerts sont la restitution justement des chansons du village. C'est un magnifique projet qui part des habitants. Donc les deux artistes du théâtre de Wischfeyer ont partagé du temps avec eux. Puis ils ont écouté le récit, transformé une chanson du village qui sera présentée sur scène. Donc c'est pas seulement une aventure d'artiste, c'est vraiment une aventure humaine où les artistes et les habitants vont ensemble vous présenter leur chanson du village. Pour clôturer, la goguette d'enfer de la compagnie La Marginale. Un spectacle donc drôle, décalé, participatif surtout, qui justement revisite avec plein d'humour des chansons connues pour à la fois nous faire réfléchir, nous faire rire et faire chanter le public.
1: Le festival de la Haute-Comté, c'est ce samedi au Château-Bressot de Fougerolles. Différents spectacles et concerts seront au rendez-vous. Toutes les informations auprès de la communauté de communes de la Haute-Comté.

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0: Merci beaucoup. À bientôt. Ciao.
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2: 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Le lycée Lumière de Luxeuil forme ses élèves au BAFA. 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
1: Est-ce que ça va, Bercy? Alors, puisque vous me demandez, moi aussi, à peu près. À la nuance près que là, ça commence vraiment à sentir la fin, vraiment. Et alors, ma frustration, c'est que j'ai le sentiment de ne pas vous avoir raconté assez d'histoires, vous voyez? J'ai une dernière histoire. C'est l'histoire d'une chanson. Vous savez, quand on écrit une chanson, moi, en général, j'écris toujours tout seul, dans ma chambre, dans mon tourbus, dans mon coin, en tout cas. Et parfois, je me mélange. Et alors, on ne sait jamais comment ça va se passer quand on se mélange. Hein. Alors moi, ce que j'ai fait, c'est que je suis arrivé, j'avais un petit truc de guitare. Puis mon copain Renaud Rebillo et mon copain Gandhi Juna. On est parti de ce riff de guitare, on a fait une chanson. Au début, ça faisait ça.

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